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1: Bonjour, le flash de l'actualité de 7h. Le ministère de l'Éducation vient de dévoiler le calendrier de la plateforme Jusour, accessible via l'adresse edusoutien.education.tn. Ce dispositif de soutien et d'accompagnement s'adresse spécifiquement aux élèves de 6e, de 9e année et du baccalauréat. L'idée est de consolider les acquis et optimiser la préparation aux épreuves nationales. Les cours, qui couvrent les matières fondamentales, sont encadrés par des inspecteurs et des enseignants spécialisés pour garantir une qualité d'apprentissage optimale. Mardi et mercredi prochain, Tunis devient la capitale de la health technology en accueillant le tout premier Health Care IT Forum. L'objectif est d'accélérer la transformation digitale de nos hôpitaux et de nos cliniques. Pendant 2 jours, experts en cybersécurité, spécialistes de l'intelligence artificielle et décideurs du secteur pharmaceutique vont plancher sur les solutions de demain, du stockage des données de santé à la sécurité industrielle. Le traitement du diabète en Tunisie s'apprête à franchir un palier technologique majeur. Dès le mercredi 6 mai prochain, les patients souffrant de diabète de type 2 pourront se procurer en officine un nouveau médicament révolutionnaire dont la mise sur le marché a été officiellement autorisée par la pharmacie centrale. Présenté hier lors d'une conférence de presse par la docteure Taysir Benhouria, ce dispositif prend la forme d'un stylo injecteur unique pour un mois de traitement, à raison d'une seule dose hebdomadaire. La 6e édition du Salon africain du bâtiment et de l'équipement, placée sous le thème « Là où se construisent les partenariats et se créent les opportunités », s'est ouverte hier à Misrata, à l'initiative des chambres de commerce et d'industrie de Sfax et de Misrata, où se construisent les partenariats et se créent les opportunités. Lors de la conférence d'ouverture de ce salon, qui se poursuit jusqu'au 5 mai courant, le président de la Chambre de commerce et d'industrie de Sfax a souligné que la reprise de cet événement, après une période d'interruption, traduit la qualité de la coordination entre les 2 chambres et leur volonté commune de renforcer les relations économiques bilatérales. Dans le monde, Donald Trump a déclaré hier qu'il allait étudier le nouveau plan iranien pour résoudre le conflit au Moyen-Orient, tout en disant douter que ce plan soit acceptable pour Washington. Selon des agences de presse iraniennes Fars et Tasnim, l'Iran a transmis à Washington via le Pakistan un plan de 14 points visant à mettre fin au conflit dans un délai de 30 jours. Au Liban, les forces d'occupation ont fermé hier des routes intérieures dans le village de Zaboub à l'ouest de Jénine. Des sources locales ont rapporté que les bulldozers d'occupation ont fermé les routes à l'intérieur du village avec des barrières en terre et obstrué la circulation des citoyens. Il y a quelques jours, les forces d'occupation ont fermé l'entrée principale du village. Sport, la première tranche de la 28e journée du championnat de Tunisie de football de Ligue 1 se déroulera ce soir à partir de 16h. L'affiche réunira à Rhades le leader, le club africain, et le stade tunisien. Le club sportif sfaxien accueillera l'Olympique de Béja, l'AS Gabès recevra la jeunesse sportive kérouanaise, alors que l'Union sportive de Benguerden sera opposée à Soliman. C'était l'essentiel de l'actualité de 7h. Prochain rendez-vous à 8h.

Oh bonjour à toutes et à tous, il est 7h passé de 7 minutes sur Radio Tunis et c'est l'heure de votre réveil musical et matinal qui vous est proposé ce dimanche matin par Roy Debussy à la technique et à le micro de la RTCI.

C'est une figure majeure du R&B contemporain et de la néo-soul. Elle a marqué la musique par sa résilience, ses talents d'écriture, mais aussi son groove unique, Angie Stone.

Il s'appelle Michael Bélez, mais sa voix, c'est celle d'un personnage fictif généré par une intelligence artificielle. Il est présenté comme un rocker vieillissant, au timbre émouvant, mais ce n'est pas une personne réelle. Et Michael Bennett, c'est un nom d'emprunt, tout simplement.

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Le charme de Bachelet réside dans un mélange unique d'authenticité, de nostalgie et bien sûr de simplicité, lui valant l'image d'un artiste sincère et proche.

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1: Bonjour, le flash de l'actualité de 8h. La 40e édition de la Foire internationale du livre de Tunis, qui a débuté le 23 avril au Palais des expositions du CRAM, prend fin aujourd'hui. À la veille de cette clôture, la ministre des Affaires culturelles, Amina Srarfi, a procédé à la remise des prix littéraires. Le prix Béchir Kharib de création littéraire dans la catégorie roman a été attribué à Amina Zurrig pour son roman « Sous le pont d'Amsterdam ». Le prix Ali Douaji dans la catégorie nouvelle a été accordé à Hafidha Gharabi Ben pour « Moi, la tueuse et nos ombres ». Le prix Tahar Haddad des études humaines et littéraires a été décerné ex aequo à Adel Khidr et Mohamed Haddad. 12% des élèves du primaire souffrent de la dyslexie dans le monde arabe, un chiffre qui peut même atteindre les 20% à l'échelle mondiale. Lors d'une journée d'études organisée hier à l'hôpital d'enfants Bachir Hamza, le ministre de la Santé, Moustapha Forjani, a souligné que la Tunisie n'est pas épargnée par ce défi, aggravé par le recul des acquis en lecture et en mathématiques depuis la pandémie de Covid-19. Il a appelé à passer des initiatives isolées à une politique globale basée sur le diagnostic précoce et l'accompagnement adapté. L'objectif est désormais de sortir les recherches scientifiques des laboratoires pour les appliquer concrètement sur le terrain à travers la médecine scolaire et universitaire. La direction de la police judiciaire a annoncé le démantèlement d'un réseau structuré spécialisé dans l'escroquerie en ligne et le blanchiment d'argent. Selon les éléments de l'enquête, les membres de ce réseau opéraient via la création de comptes et de pages fictifs sur les réseaux sociaux, proposant des produits à des prix attractifs pour attirer les victimes. Une fois le contact établi, ils procédaient au piratage des comptes des utilisateurs avant d'exploiter leur identité numérique pour piéger leurs proches. 26 personnes ont été arrêtées. Le ministère de l'Équipement et de l'Habitat annonce une déviation temporaire de la circulation sur l'autoroute numéro 4 reliant Tunis à Bizerte dans le cadre de travaux liés à un chantier d'essai de signalisation horizontale et ce à partir d'aujourd'hui et jusqu'au vendredi 8 mai. Dans un communiqué, le ministère précise que cette mesure concernera les usagers en provenance de Tunis en direction de Bizerte au niveau de la station de péage de Sidi Thebet. Le ministère appelle les usagers de la route à la vigilance et au strict respect de la signalisation et des indications mises en place sur site. Dans le monde, Donald Trump a déclaré hier qu'il allait étudier le nouveau plan iranien pour résoudre le conflit au Moyen-Orient, tout en disant douter que ce plan soit acceptable pour Washington. Interrogé sur la possibilité de reprendre les attaques contre l'Iran, Trump a déclaré « Je ne veux pas dire ça. S'ils se comportent mal, s'ils font quelque chose de mal, alors nous verrons. Mais c'est une possibilité. » Les États-Unis ont décidé un désengagement partiel de leur présence militaire en Europe en retirant environ 5000 soldats américains d'Allemagne dans un délai de 6 à 12 mois. D'après plusieurs médias américains, ce retrait a été impulsé directement par Donald Trump, irrité par le manque d'engagement des alliés européens dans la guerre opposant les États-Unis et Israël à l'Iran. Sport, la sélection tunisienne de lutte senior a décroché une médaille d'or, une médaille d'argent et deux de bronze à l'issue des épreuves disputées hier, clôturant les championnats d'Afrique 2026 organisés à Alexandrie, en Égypte. Les championnats d'Afrique se poursuivront aujourd'hui et demain avec les épreuves de lutte de plage. C'était l'essentiel de l'actualité de 8h. Prochain rendez-vous avec l'information à 9h.
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Ce fut la muse de Michel Berger, elle a marqué la chanson française par sa voix claire, sa résilience et un style évoluant de l'idole vieillie à un artiste engagé, voire sensible, France Gall.

Elle est d'une simplicité feutrée avec son écriture intimiste et sa voix claire, alliant folk underground et sensibilité urbaine. Suzanne Vega.

0: Et c'est l'heure de retrouver Hatem Buriel pour le carnet nomade.
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2: Bonjour à toutes et à tous. Le carnet nomade vous propose de rester aujourd'hui sur les routes puniques, romaines et andalouses qui vont vers la ville de Bizerte. Prenons par exemple la localité de Rouj, un paisible village agricole non loin de la mer où les Andalous ont succédé aux Romains à partir du XVIIe siècle. Dans le passé antique, il est fort probable que Rouj portait le nom de Membro. Cette ville est citée dans l'itinéraire d'Antonin. Toujours dans la même région, Ghar el-Melh, l'ancienne Porto Farina, s'est établie sur le site de la Roussoukmona punique, un faubourg d'Utique. Là encore, des fouilles pourraient faire ressurgir un passé lointain marqué par la présence du fameux Cap Farina, qui à l'époque romaine se nommait Promontorium Pulcri. Notons que sur ces mêmes routes se trouve le gros bourg de Metlin, qui pourrait être le Beneventum des Romains et qui lui aussi a une longue histoire andalouse. Route punique, romaine et andalouse, au nord de Tunis, dans la direction de Bizerte. À bientôt pour d'autres numéros du Carnet Nomade.
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0: Il séduit par son charme discret, alliant mélancolie profonde et humour pétillant, souvent qualifié d'ailleurs de chanteur de jour comme de nuit, Alex Baupin.
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8h passées de 40 minutes sur Radio Tunis. Et c'est l'heure de notre première rubrique. C'est l'heure de « Ça m'intéresse ». La question du jour, pourquoi ? Pourquoi a-t-on la sensation de tomber au moment de s'endormir ? Au moment de l'endormissement, il peut arriver d'éprouver une sensation de chute. Celle-ci se montre rapidement et survient de manière imprévisible. Ce phénomène demeure sans gravité. Néanmoins, il reste encore nébuleux et difficile à expliquer car peu d'experts et de scientifiques se sont penchés sur la question. Pendant la première phase du sommeil, plusieurs mécanismes du corps s'enclenchent lors du passage à l'état d'endormissement. Parmi ceux-ci, on observe un relâchement musculaire. Selon le sujet, ce réflexe peut être particulièrement rapide, ce qui crée un décalage avec la perception du cerveau. Il n'a pas le temps de se mettre au repos. Il assimile ce comportement à une éventuelle menace. Une telle erreur d'interprétation entraîne une réaction de l'organisme pour se ressaisir et éviter une chute, d'où la sensation de tomber. Les experts parlent alors de sursaut nocturne ou de sursaut d'endormissement. Éprouver la sensation de tomber dans le vide se produit lorsque le cerveau se trouve dans un état intermédiaire entre le sommeil et la veille. Le corps, lui, est endormi. Afin d'expliquer l'origine de ce comportement, les scientifiques émettent l'hypothèse qu'elle tient à nos ancêtres. Ils dormaient dans les arbres ou sur des rochers pour éviter les attaques d'espèces animales prédatrices. Leur cerveau restait en alerte pour se prémunir d'une chute malencontreuse en cas de danger. Cette théorie renvoie aussi à l'effet de première nuit. Lorsqu'on dort dans un nouvel endroit, l'hémisphère gauche demeure en éveil pour anticiper une menace potentielle. À noter que le phénomène ne possède pas de nom reconnu par les instances scientifiques. Il concerne aussi bien les femmes que les hommes, sans distinction particulière. Toutefois, il n'y a pas lieu de s'inquiéter. Cela n'a aucune incidence sur la santé ou la qualité du sommeil.

C'est le Don Juan de Madrid qui a chanté l'amour en plus de 10 langues et sur tous les rythmes de la balade langoureuse La Pape ensoleillée.

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1: Bonjour, le flash de l'actualité de 9h. Mardi et mercredi prochain, Tunis accueillera le tout premier Healthcare IT Forum. L'objectif est d'accélérer la transformation digitale de nos hôpitaux et de nos cliniques. Pendant 2 jours, experts en cybersécurité, spécialistes de l'intelligence artificielle et décideurs du secteur pharmaceutique vont plancher sur les solutions de demain, du stockage des données de santé à la sécurité industrielle. Au Moyen-Orient, la situation entre les États-Unis et l'Iran est toujours dans l'impasse depuis l'entrée en vigueur d'un cessez-le-feu le 8 avril. Trump a annoncé hier qu'il allait étudier un nouveau plan de Téhéran de règlement du conflit au Moyen-Orient, avertissant qu'il avait peu de chances de l'accepter et laissant planer la menace de nouvelles opérations militaires. Selon l'agence iranienne Tasnim, dans le nouveau plan de paix iranien visant à mettre fin au conflit dans un délai de 30 jours, Téhéran réclame notamment un retrait des forces américaines des zones proches de l'Iran, la levée du blocus des ports iraniens, la levée du gel des avoirs iraniens, le versement des réparations, la levée des sanctions, un mécanisme concernant le détroit d'Hormuz et la fin de la guerre sur tous les fronts, y compris au Liban. L'armée sioniste a émis aujourd'hui de nouveaux ordres d'évacuation urgents pour des localités situées au-delà du secteur qu'elle contrôle dans le sud du Liban et désignées comme une zone de sécurité. Nabatieh fait partie de ces localités. Retour en Tunisie à l'occasion de la rencontre de football opposant ce soir à 16h à Rhades le club africain au Stade tunisien pour le compte de la 28e journée du championnat de Tunisie de Ligue 1. Un dispositif de sécurité de circulation a été mis en place. La circulation et le stationnement de tous les types de véhicules seront interdits sur la route nationale numéro 1 dans sa portion comprise entre les carrefours Chouche Aradas et Burj Louzir La Zahra. Ces restrictions seront effectives de midi à 20h. L'accès à ce périmètre sera strictement réservé aux spectateurs munis de billets ou d'abonnement pour le stade. Le club féminin de Carthage a remporté hier la Coupe de Tunisie de volley-ball. Le club féminin de Carthage s'est imposé devant le club sportif sfaxien par 3-7 à 0. Avec ce sacre, le club féminin de Carthage signe un nouveau doublé après avoir remporté le championnat. C'était l'essentiel de l'information de 9h. Prochain rendez-vous à 10h.
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0: Elle est reconnue pour sa voix ardente, intime, puissante, qui allie technique lyrique et naturelle. Son univers musical, il aborde l'amour et les épreuves de la vie avec intensité. Clara Isay.
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Bien sûr qu'il est célèbre pour sa voix de baryton puissante en play rock, caractéristique d'ailleurs de la soul et du R&B, et bien qu'il soit parfois décrit comme un véritable ténor dramatique, Tom Jones.

9h passées de 30 minutes sur Radio Tunis. Et c'est l'heure des chansons tunisiennes d'antan. Aujourd'hui, nous accueillons Nabila Turki pour Wahashtek Inaya. Le charme des chansons d'antan réside dans leur poésie intemporelle, leur authenticité et leur capacité à traverser les époques avec une patine nostalgique. Ces airs célèbrent des poèmes oubliés, des thèmes doux, évoquant le temps qui passe, la tendresse et la vie quotidienne.

L'exposition personnelle de l'artiste peintre Selma Smewi se poursuit jusqu'au 15 de ce mois à Dar Sébastien, un rendez-vous porté par le Centre culturel international de Hammamet qui constitue une occasion pour découvrir les thématiques explorées par l'artiste qui sont la femme, la résilience, la douceur, les fleurs, le rêve et l'introspection. Rien que ça.

Cambodia, Kim Wilde, c'est ça notre dernier titre pour aujourd'hui, puisqu'il est déjà 9h passé de 57 minutes sur Radio Tunis. En vous rappelant que depuis 7h ce matin, c'était votre réveil musical et matinal proposé par Hoé de Bézide à la technique et Hal, le micro de la RTCI. J'espère que vous avez passé de bons moments avec nous et bon dimanche, au revoir.

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1: Bonjour, le flash de l'actualité de 10h. La 40e édition de la Foire internationale du livre de Tunis, qui a débuté le 23 avril au Palais des Expositions du CRAM, se termine aujourd'hui. À la veille de cette clôture, la ministre des Affaires culturelles, Amina Srarfi, a procédé à la remise des prix littéraires. Le prix Béchir Kharif de création littéraire dans la catégorie roman a été attribué à Amina Zurrig pour son roman « Sous le pont d'Amsterdam ». Le prix Ali Douaj dans la catégorie nouvelle a été accordé à Hafida Garabiben pour « Moi, la tueuse et nos ombres ». Enfin, le prix Tar Haddad des études humaines et littéraires a été décerné ex aequo à Adel Khidr et Mohamed Haddad. Le ministère de l'Équipement et de l'Habitat annonce une déviation temporaire de la circulation sur l'autoroute numéro 4 reliant Tunis à Bizerte, dans le cadre de travaux liés à un chantier d'essai de signalisation horizontale, et ce à partir d'aujourd'hui et jusqu'au vendredi 8 mai. Dans un communiqué, le ministère précise que cette mesure concernera les usagers en provenance de Tunis en direction de Bizerte au niveau de la station de péage de Sidi Thebt. Le ministère appelle les usagers de la route à la vigilance et au strict respect de la signalisation des indications mises en place sur le site. Dans le monde, les autorités iraniennes ont annoncé leur intention de faire du site de l'université de technologie d'Isfahan, bombardé dans le centre du pays, un musée de la guerre, montrant l'impact des frappes israélo-américaines sur le pays. Le recteur de l'université a indiqué que d'autres terrains avaient été alloués à la construction d'un nouveau bâtiment pour l'université, selon l'agence de presse officielle IRNA. Au cours des dernières 24 heures, 41 personnes sont tombées en martyr et 89 autres ont été blessées, dont les raids sionistes contre le Liban, indique le ministère libanais de la Santé. Selon le ministère, le bilan de l'agression sioniste contre le Liban s'élève désormais à 2659 martyrs et 8183 blessés depuis le 2 mars dernier. 2 millions de personnes ont assisté hier soir au concert gratuit donné par la pop star colombienne Shakira sur la plage de Copacabana à Rio de Janeiro. Shakira a enchaîné les tubes de Hips Don't Lie à la bicyclette en passant par Waka Waka Waka, chanson officielle de la Coupe du monde de football de 2010 en Afrique du Sud. Sport, la première tranche de la 28e journée du championnat de Tunisie de football de Ligue 1 se déroulera ce soir à partir de 16h. L'affiche réunira Rades, le leader, le club africain et le Stade tunisien. Le club sportif faxien accueillera l'Olympique de Béja. L'AS Gabès recevra la jeunesse sportive kerouanaise, alors que l'Union sportive de Benguerden sera opposée à Soliman. Et à l'occasion de la rencontre de football opposant ce soir à Adès le club africain au Stade tunisien, un dispositif spécial de circulation a été mis en place. La circulation et le stationnement de tous les types de véhicules seront interdits sur la route nationale numéro 1, dans sa portion comprise entre les carrefours Choucha, Rades et Burj Luzir, Zahra. Ces restrictions seront effectives de midi à 20h. L'accès à ce périmètre sera strictement réservé aux spectateurs munis de billets ou d'abonnements pour le stade. C'est la fin de ce flash d'information de 10h. Prochain rendez-vous avec l'information à 11h.
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5: Bonjour, bonjour RTCI, c'est moi, Sina. Ben, je voulais partager ma joie de vivre. J'adore, j'aime bien quand je viens au cabinet le matin, de très bonne heure avant tout le monde, comme ça je suis toute seule, au calme, et j'écoute RTCI. Et quand c'est la musique qui m'accompagne, et en plus les belles chansons que Mehdi aujourd'hui.
2: La matinale avec Mehdi Hawass. 7h05 sur les ondes de Radio Tunis, chaîne Inter. Bonjour à toutes et à tous. Tout de suite, c'est la matinale pour donc de 7h jusqu'à 10h du matin. Un réveil en douceur de l'information, des idées, de la culture et surtout beaucoup de bonne humeur pour bien commencer la journée.
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0: Kublai.
1: Bah, toutes les chansons que j'adore en un stück, alors en une fois, bah, tu te dis, ma journée commence bien. Bah, tu prépares ton travail et tu te dis, voilà, la journée commence bien, tranquille. Espérons que ça continue. Allez, bonne journée à vous tous. Au revoir.
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2: Avec Saadi Mbarak, bonjour. La sixième édition du Salon africain du bâtiment et de l'équipement placé sous le thème « Là où se construisent les partenariats et se créent des opportunités » s'est ouverte hier à Misrata à l'initiative des chambres de commerce et d'industrie de Sfax et de Misrata où se construisent les partenariats et se créent les opportunités. Lors de la cérémonie d'ouverture de ce salon, le président de la chambre de commerce et d'industrie de Sfax a mis en avant la dimension stratégique du secteur du bâtiment dans les deux pays, considéré comme un levier essentiel de développement et un domaine propice au partenariat, à l'investissement et à l'échange d'expertise. Santé, mardi et mercredi prochain, Tunis devient la capitale de la Health Tech, en accueillant le tout premier Healthcare IT Forum. L'objectif est d'accélérer la transformation digitale de nos hôpitaux et de nos cliniques. Pendant deux jours, experts et cybersécurité spécialistes de l'intelligence artificielle et décideurs du secteur pharmaceutique vont plancher sur les solutions de demain, du stockage des données de santé et à la sécurité industrielle. 12% des élèves du primaire souffrent de dyslexie dans le monde arabe, un chiffre qui peut même atteindre les 20% à l'échelle mondiale. Lors d'une journée d'études organisée hier à l'hôpital d'enfants Béchir Hamza, le ministre de la Santé, Mostafa Ferjani, a souligné que la Tunisie n'est pas épargnée par ce défi, aggravé par le recul des acquis en lecture et en mathématiques depuis la pandémie de Covid-19. La direction de la police judiciaire a annoncé le démantèlement d'un réseau structuré spécialisé dans l'escroquerie en ligne et le blanchiment d'argent. Selon les éléments de l'enquête, les membres de ce réseau opéraient via la création de comptes et de pages fictifs sur les réseaux sociaux, proposant des produits à des prix attractifs pour attirer les victimes. Une fois le contact établi, ils procédaient au piratage des comptes des utilisateurs avant d'exploiter leur identité numérique pour piéger leurs proches. 26 personnes ont été arrêtées. Au Moyen-Orient, la situation entre les USA et l'Iran est toujours dans l'impasse. Depuis l'entrée en vigueur d'un cessez-le-feu le 8 avril, Trump a annoncé hier qu'il allait étudier un nouveau plan de Téhéran de règlement du conflit au Moyen-Orient, avertissant qu'il avait peu de chances de l'accepter et laissant planer la menace de nouvelles opérations militaires. Sport, le club féminin de Carthage a remporté hier la Coupe de Tunisie de volley-ball. Le CF Carthage s'est imposé devant le club sportif sfaxien par 3-7 à 0. Avec ce sacre, le club féminin de Carthage signe un nouveau doublé après avoir remporté le championnat. Fin de ce flash. Prochaines informations à midi.
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Chers auditeurs, chères auditrices, bonjour. Au micro, c'est Mahdi Qantaoui. J'espère que vous allez bien et que vous êtes toujours branchés à RTCI et fidèles à votre émission Le Panache. Alors, tout d'abord, je remercie Najla Tlabelsi pour sa belle collaboration technique. Je tiens à remercier vivement les fidèles auditeurs et auditrices qui continuent à nous écrire via la page Facebook de RTCI, la page officielle, pour nous remercier pour le choix musical et tous les good vibes. Alors, je suis très heureux que vous soyez toujours des nôtres et tout le plaisir est pour moi de vous retrouver en ce dimanche 3 mai 2026. Il est très exactement 11h05 sur plateau d'RTCI. Allez, on va commencer notre voyage musical panache. Allez, on commence en douceur avec Marie Laforêt dans Viens, viens, on écoute.

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C'était là Marie Blanche, quelle belle chanson. Alors, pour ceux qui suivent, on va écouter Marie Myriam dans L'oiseau et l'enfant. On écoute.

Nous venons d'écouter Natacha Saint-Pierre en duo avec Pascal Obispo dans Tu trouveras. Alors, la chanson parle d'un amour sincère mais imparfait, vu avec beaucoup d'humilité. Alors, la chanteuse, Natacha Saint-Pierre, à propos, la chanson est écrite par Pascal Obispo. La chanson s'adresse à la personne qu'il aime, en reconnaissant qu'il n'est pas parfait, qu'il n'a pas tout à offrir, ni richesse, ni promesse extraordinaire. En revanche, il met en avant quelque chose de plus essentiel, la vérité de ses sentiments, sa fidélité et sa présence. Alors, le message central, c'est que l'amour véritable ne se mesure pas aux apparences ou au matériel, mais à la profondeur du lien, à la sincérité et à la constance. Allez, une autre chanson de Pascal Obispo, une sorte de manifeste de simplicité et d'humilité, La prétention de rien. On écoute ça.

C'était là Dalida dans Le temps des fleurs. Alors la chanson évoque la nostalgie de la jeunesse et d'une époque insouciante. La chanson parle de ces années où l'on découvre l'amour, où tout semble possible avec une légèreté presque naïve. Mais ce temps des fleurs est révolu avec le temps. La vie change, les rêves s'éloignent et une certaine mélancolie s'installe. Allez, Calogero pour ce qui suit dans Yalla, on écoute.

Regarde les riches, c'était là Patricia Cass. Alors, la chanson, donc, à la portée sociale et critique, elle oppose deux modèles, celui des riches souvent montrés comme fermés, privilégiés et parfois indifférents, et celui des gens plus modestes qui vivent avec, avec moins, donc, mais avec davantage de réalité, de solidarité et d'émotions vraies. Allez, on enchaîne avec le duo Grand Corps Malade et Calogero dans l'ombre et la lumière. On écoute.

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0: Pour que tu m'aimes encore, c'était là Céline Dion, cette chanson qui a été écrite et composée par Jean-Jacques Goldman en 1995. Alors, Céline Dion parle d'un amour qu'on refuse de laisser s'éteindre. Alors, la chanteuse s'adresse à la personne qu'elle aime et se dit prête à tout pour raviver ses sentiments, se battre, changer, atteindre. Donc, résister au temps et aux épreuves. Il y a une vraie détermination, presque un défi lancé au destin. Allez, place à la chanson italienne. On va écouter à présent Toto Cutugno dans Solo Noi. On écoute.
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1: Avec Slahdine Mbarak, bonjour. L'expert en études sociales Hafez Lamouri a affirmé que le maintien des prix des carburants à leur niveau, malgré la hausse enregistrée au niveau mondial, reflète l'engagement de l'État envers ses obligations sociales et sa volonté de préserver la stabilité des prix des produits de consommation. Santé, une nouvelle avancée thérapeutique dans la prise en charge du diabète de type 2 est désormais disponible en Tunisie avec l'introduction d'un traitement administré une fois par semaine annoncé hier par le laboratoire Novo Nordisk. Cette innovation s'inscrit dans une nouvelle génération de thérapies visant à améliorer à la fois le contrôle glycémique et la gestion des facteurs associés à la maladie, notamment le surpoids et les risques cardiovasculaires. La sixième chambre bis spécialisée dans les affaires de corruption financière près le tribunal de première instance de Tunis a condamné Ahmed Trabelsi, gendre de l'ancien président Zine El Abidine Ben Ali, à 5 ans de prison et ce, dans le cadre d'une affaire d'infraction financière et douanière. La sous-direction des affaires criminelles relevant de la police judiciaire a annoncé le démantèlement d'un réseau criminel spécialisé dans l'escroquerie en ligne et le blanchiment d'argent avec l'arrestation de 26 personnes. Donald Trump dit qu'une reprise des attaques sur l'Iran est une possibilité. Le président américain n'a pas précisé hier soir ce qui pourrait déclencher ces nouvelles opérations militaires. Il a ajouté qu'il allait étudier un nouveau plan de paix envoyé par Téhéran, poursuite de la guerre ou voie diplomatique. L'Iran s'est dit prêt à tous les scénarios, selon le vice-ministre des Affaires étrangères. Au cours des dernières 24 heures, 41 personnes sont tombées en martyr et 89 autres ont été blessées dans les raids sionistes contre le Liban, indique le ministre libanais de la Santé. Sport, la première tranche de la 28e journée du championnat de Tunisie de football de Ligue 1 se déroulera cet après-midi à partir de 16h. L'affiche réunira à Rhadès le leader, le club africain et le stade tunisien. Le CSS accueillera l'Olympique de Béja, l'AS Gabès recevra la JSK, alors que l'USBG sera opposé à Soliman. Dernière information, la Confédération africaine de football a annoncé hier les dates du match d'ouverture et de la finale de la Coupe d'Afrique des Nations Cannes 2027, une édition inédite co-organisée par le Kenya, la Tanzanie et l'Ouganda. Le match d'ouverture aura lieu le 19 juin 2027, tandis que la finale est programmée pour le 17 juillet 2027. Fin de ce flash, merci de votre attention. Prochaines informations avec les titres de l'actualité, ce sera à 13h.

Place à la chanson internationale If You Don't Know Me By Now, c'était la Simply Red. Allez, Madonna pour ceux qui suivent dans Live to Tell. On écoute.

C'était la Sinéad O'Connor dans Nothing Compares to You. Alors, la chanson parle d'une rupture amoureuse et du vide laissé par l'absence de l'autre. Alors, la chanteuse exprime que malgré le temps qui passe et les tentatives pour aller mieux, rien ni personne ne remplace l'être aimé. Tout lui rappelle cette relation perdue et le manque reste profond. Allez, Bryan Adams, pour ceux qui suivent dans Have You Ever Really Loved a Woman, on écoute.

Le chanteur donc Bryan Adams est arrivé vendredi à Tunis en prévision donc de deux concerts hier. C'était donc le 2 mai et ça va être aussi ce soir, dimanche 3 mai, au théâtre antique de Doga. Pour sa première apparition en Tunisie, l'artiste assurera l'ouverture. Donc il a assuré donc l'ouverture de la 50e édition du Festival international de Doga. Ce rendez-vous, excusez-moi, donc marque le coup d'envoi de sa tournée mondiale intitulée donc Bare Bones Tour, qui se poursuivra ultérieurement donc en Amérique, en Afrique et en Europe. Allez, Shadé pour ceux qui suivent dans Smooth Operator. On écoute.

C'était là Michael Jackson dans La Berrien Girl. Alors, Michael Jackson continue de traverser le temps comme une œuvre intemporelle, une chanson qui ressemble à un véritable film en musique et qui aujourd'hui semble presque reprendre vie sur les écrans. Donc, vous n'avez qu'à y aller pour voir dans l'une des salles de cinéma. Allez, pour ce qui suit, on va écouter Phil Collins dans Can't Stop Loving You. On écoute ça.

C'était là le duo Sting et Cheb Mami dans Desert Rose. Allez, Simply Red pour ceux qui suivent dans Something Got Me Started. On écoute.

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Donc, c'était là, donc, Terence Trent D'Arby. Allez, pour ce qui suit, on va écouter Queen dans Too Much Love Will Kill You. On écoute ça.

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2: Avec Slahdi Mabarak, bonjour. Malgré les fluctuations mondiales, la Tunisie privilégie le gel des prix du carburant pour préserver la stabilité du marché. Démarrage de la 6e édition du Salon africain de bâtiment et de l'équipement à Masrat, en Libye. Un bilan record à la 9e édition de la FIT 2026, 15 conventions signées, 3000 participants et une nouvelle stratégie pour l'énergie en Afrique. Le ministre de la Santé plaide pour une réforme systématique du médicament et une souveraineté sanitaire renforcée. Nouvelle condamnation contre Imad Trabelsi, 5 ans de prison pour infraction financière et douanière. Démantèlement d'un réseau d'escroquerie en ligne, 26 arrestations. Donald Trump dit qu'une reprise des bombardements sur l'Iran est une possibilité. L'Iran s'est dit prêt à tous les scénarios. Sport, le club africain disputera cet après-midi son match le plus décisif pour son sacre national. C'est officiel, la CAN 2027 se déroulera du 19 juin au 17 juillet en Afrique de l'Est. Voilà pour ces titres qui vous seront développés tout à l'heure à 13h30. À tout à l'heure.

0: Salut tout le monde, au micro c'est Mehdi Qantawi, chers auditeurs, chères auditrices, j'espère que vous allez bien. Il est très exactement 13h07 sur plateau d'RTCI. Je remercie l'équipe qui m'accompagne aujourd'hui, à savoir Najla Trablessi pour sa précieuse collaboration technique et Sophie El-Benjima côté digital. Alors dans le cadre de Panache, en ce dimanche 3 mai 2026, j'ai le plaisir de recevoir parmi nous sur plateau d'RTCI deux invités pour parler d'une exposition de groupe de peintres sous le nom Entre Ambre et Lumière et qui se tiendra à l'espace Sophonisme de Carthage du 9 au 18 mai 2026. Alors aujourd'hui nous recevrons elles sont déjà là, mes deux invités passionnés d'art et de création qui, malgré leur parcours professionnel exigeant, ont choisi de s'exprimer à travers la peinture à l'eau, la peinture à l'huile. Elles font partie donc d'un groupe d'artistes peintres qui exposeront donc leur œuvre à l'espace Sophonisme de Carthage du 9 au 18 mai. Voilà, une exposition placée sous le thème Entre Ambre et Lumière, fruit d'un travail artistique encadré par le peintre Tarak Farfer. Alors pour en parler, mes deux invités sont Madame Nedia Mhiri Berhouma, qui est professeure en pneumologie au service de pneumologie allergologie à l'hôpital Monji Slim à la Marsa. Elle est également artiste peintre, la raison pour laquelle donc elle est parmi nous. Nous avons également avec nous donc Madame Alia Ksouri, qui est maître assistante à l'université de Kairouan, donc enseignante en design espace à l'Institut supérieur des arts et métiers de Gasserine, et bien sûr elle est artiste peintre. Alors Madame Nedia Mhiri Berhouma, Madame Alia Ksouri, bonjour et soyez les bienvenus parmi nous sur plateau d'RTCI.
1: Bonjour Mehdi.
2: Bonjour.
0: Ça va, vous allez bien?
1: Très bien,
2: ça va.
0: Alors c'est pas votre première fois j'imagine, hein?
1: Non, c'est... on a eu l'occasion d'exposer à de nombreuses reprises.
0: D'accord.
1: Et là, je commence par, si vous voulez, par présenter un peu le...
0: Très bien. Alors pour commencer, voilà, pouvez-vous donc présenter brièvement et nous parler de votre parcours professionnel en dehors de la peinture?
1: Donc en ce qui me concerne, je suis, comme vous l'avez bien précisé, je suis spécialiste en pneumologie,
0: oui.
1: Et je suis professeure à la faculté de médecine de Tunis. Donc j'exerce à l'hôpital, au service de pneumologie à l'hôpital Monji Slim de la Marsa.
0: Oui.
1: Et par ailleurs, j'ai une autre casquette, je suis trésorière d'une société savante, la Société tunisienne des maladies respiratoires et allergiques.
0: D'accord.
1: Bon, à côté de la peinture, je suis également, je suis grande amatrice de Scrabble, donc je joue depuis également une trentaine d'années.
0: Eh ben,
1: et là, je suis secrétaire générale de l'association tunisienne de Scrabble.
0: Oui.
1: Donc l'association tunisienne. Et donc un scoop important, c'est que pour cette année, on va organiser
0: un événement
1: pour la première fois,
0: oui,
1: depuis 30 ans les championnats du monde de Scrabble francophone en Tunisie.
0: Ah, ça sera super. Alors,
1: voilà,
0: on devrait en parler prochainement alors.
1: Absolument.
0: Très bien. Et Madame Alia?
2: Alia Ksouri, je suis maître assistante à l'université de Kairouan. Je suis designer espace. Et j'enseigne à l'Institut supérieur des arts et métiers de Kasserine. Je suis aussi artiste peintre depuis un certain moment. J'ai déjà exposé, j'ai eu des expositions personnelles, notamment au Centre culturel Ibn Khaldoun. Et je fais régulièrement des expositions de groupe.
0: D'accord.
2: C'est ma première fois avec le groupe de Madame
0: Nedia.
2: Nedia, oui.
0: D'accord. Alors, Madame Nedia, comment est née votre passion pour la peinture et plus particulièrement pour la peinture à l'eau ou bien à l'huile?
1: À l'huile. En fait, ce que je pratique essentiellement, c'est la peinture à l'huile. En fait, j'ai toujours attiré, depuis le jeune âge au lycée, par la peinture,
0: oui,
1: par les couleurs chatoyantes, les toiles, et ça a toujours été mon vœu de me mettre à la peinture. Bon. Ceci n'a pas été possible étant donné que j'ai choisi de faire des études médicales et avec le cursus hospitalo-universitaire. Et donc, ce n'était pas du tout possible
0: évident,
1: de le faire, étant donné que je n'étais pas vraiment donc maîtresse de mon temps, qu'on avait beaucoup de gardes de nuit.
0: Oui.
1: Donc, et là, dès que j'ai terminé, dès que j'ai eu mon agrégation, je me suis attelée à la tâche et je me suis inscrite dans les cours à l'atelier du grand artiste peintre Tarak Farfir.
0: D'accord, très
1: bien.
0: Et
1: depuis, oui. Je n'ai pas décroché.
0: Super, voilà, c'est ce qu'on appelle donc, une passion.
1: Une passion.
0: Alors, à quel moment avez-vous décidé de transformer cette passion en une pratique plus régulière ? Donc, c'est valable pour vous, Nédia ?
1: En fait, bon, là, comme je vous l'ai dit, je me suis inscrite en 2006. Et depuis, c'est en fonction des aléas et en fonction des occasions qui se présentaient.
0: 20 ans déjà.
1: Étant donné, oui, 20 ans. Et en fait, j'ai commencé en 2006. Après pratiquement environ 2 ans, j'ai eu une proposition pour exposer avec d'autres femmes médecins à la galerie Saadi. Donc j'ai été sollicitée pour cette exposition et on était 10 femmes à avoir exposé. Par la suite, il y a eu beaucoup d'occasions également, à l'occasion de certaines manifestations scientifiques dans les congrès, par exemple, à l'occasion de la commémoration d'événements. On a même exposé à l'hôpital. Hein. J'étais à l'hôpital La Rapta et on a même consacré un espace.
0: Oui.
1: À l'administration pour justement faire des expositions de manière régulière.
0: C'était
1: ça s'est passé donc disons entre les années 2010 et les années 2016.
0: D'accord.
1: Donc c'est après j'ai quitté la RAPTA pour être à la Marsa. Et à ce titre, je voudrais rendre hommage au docteur Dohri Jeber, qui en fait était le coordinateur, c'était un médecin, et qui s'est occupé de la coordination et qui nous a quittés il y a quelques semaines.
0: Ah, personne n'aime alors. Très bien. Et Madame Alia
2: Alors, moi, vu mon cursus universitaire, j'étais déjà ancrée dans tout ce qui est art plastique et design et création.
0: Oui.
2: J'ai beaucoup fait de dessins, de peinture dans mon cursus avec mes enseignants, notamment M. Si Abdelmlek Al-Aleni, Si Norman Gmash. J'ai aussi eu des enseignements de la part de Si Abdelmajid Ayed, Si Ali Znaidi et Tarak Farfir. Donc j'ai commencé d'abord par travailler le dessin et la peinture, j'ai fait de la peinture à l'huile, j'ai un peu touché à tout. Et là, actuellement, depuis 2010, j'ai commencé l'aquarelle et je travaille.
0: Peinture
2: à l'eau, voilà. Oui. Voilà, donc.
0: Alors, comment est née cette exposition, l'idée donc, de cette exposition à l'espace Sophonisme de Carthage, Nadia?
1: Bon, en fait, c'est une tradition actuellement qui est en train de se perpétuer, étant donné que nous sommes, donc nous avons un groupe, mais en fait les membres changent. Il y a un ou deux membres qui changent d'une année à l'autre. Et nous avons fait plusieurs expositions ensemble, même dans d'autres endroits. Nous avons fait une exposition à la galerie Bellard, à la galerie Editor qui est à Sidi Boussaïd.
0: Oui.
1: Et puis nous exposons pour la troisième fois à l'espace Sophonisme. Pourquoi nous avons choisi cet espace? Parce que en fait, c'est le plus pratique. C'est une belle salle qui est très spacieuse. Il n'y a pas de problème de stationnement. Donc, j'informe nos chers auditeurs.
0: C'est ce qui va encourager.
1: Parce que la fois d'avant, on avait exposé... on a déjà exposé à la galerie Editorki. Et c'était très dissuasif pour venir, étant donné qu'il y avait beaucoup de problèmes pour se garer. Mais là, vraiment, ça ne pose aucun problème. Et
0: il y a assez d'espace.
1: Il y a beaucoup d'espace.
0: Oui.
1: Il y a beaucoup d'espace pour stationner.
0: Oui. Donc le choix, il est bien réfléchi.
1: Exactement.
0: Très bien. Alors, pourquoi avoir choisi le titre « Entre ombre et lumière » et quelle signification personnelle ou artistique porte-t-il pour vous, Madame Ralia.
2: Alors, déjà, le choix du titre a été voté. On
0: Ah,
2: avait, on a, oui,
0: d'accord.
2: on avait préparé plusieurs propositions et on a voté à l'unanimité ce titre-là. Et en fait, l'ombre et la lumière, c'est en fait, c'est ce qui compose la toile, c'est ce qui compose l'œuvre
0: Ah oui, c'est
2: plastique.
0: vrai.
2: Voilà. Donc, sans ombre, il y aura pas, on ne voit pas de lumière.
0: Exactement.
2: Et sans la lumière, les ombres n'apparaissent pas. Et c'est ce qui fait que l'œuvre, on découvre l'œuvre.
0: Alors, le message, le message principal que vous souhaitez transmettre à travers cette exposition.
2: En fait, c'est une sorte de vulgarisation, de démocratisation de l'art à travers la diversité qui existe dans le groupe. Chacun ses thématiques, chacun sa manière de faire, sa
0: Son
2: manière de
0: style,
2: voir,
0: oui.
2: son style, et essayer d'apporter un peu de couleur et
0: Oui, c'est clair. Alors, Madame Nedia, pouvez-vous nous donner un aperçu des artistes participants et de la diversité des styles présents dans ce groupe?
3: Bon, en fait, nous sommes un groupe de 6 artistes peintres. Nous sommes élèves de Tarak
0: Oui.
3: Farfir. C'est notre point commun. Et donc,
0: Mais vous partagez la même passion.
3: mais on partage exactement la même passion. Et je vais commencer par citer les noms.
0: Oui.
3: Donc, il y a Wassila Kamoun Mhiri, qui est en fait ma mère.
0: D'accord.
3: Fatma Mseddi Rtija Berhouma, qui est ma belle-sœur. Aziza Beji, donc Fatma Mseddi, Alia Qsouri et moi-même.
0: D'accord.
3: Donc là,
0: Pas de présence masculine alors.
3: bon, dans notre atelier, il n'y a que
0: Que des
3: des
0: femmes.
3: dames. Donc
0: D'accord. Très bien. Alors, comment s'est
3: le
0: déroulé
3: problème ne
0: donc.
3: se
0: Oui,
3: posait
0: oui.
3: pas pour.
0: Ah. D'accord. Très bien. Alors, comment s'est déroulé donc le travail de préparation des œuvres pour cette exposition?
3: Bon, en fait, c'est le fruit de notre travail, de notre labeur
0: Oui.
3: durant toute l'année, hein.
0: Oui.
3: On a commencé depuis le début de l'année.
0: On fait combien de
3: Et
0: tableaux par an, disons, en
3: par an,
0: moyenne?
3: disons, à raison d'une fois par semaine, si on peint pas, c'est-à-dire
0: Oui.
3: si, ce qu'on peint à l'atelier, ça dépend en fait des dimensions, ça dépend du sujet, ça dépend
0: Oui, c'est vrai.
3: de la thématique, mais ça prend en moyenne 1 mois, 3 semaines à 1 mois
0: Pour
3: pour
0: un
3: faire une
0: tableau.
3: œuvre.
0: Voilà, pour une
3: Donc,
0: œuvre, oui.
3: disons, en une année, on peut faire 1 dizaine de toiles. Bon, là, bien sûr, parce qu'on travaille, parce qu'on n'a pas. Mais on peut en faire plus, hein, pour les personnes
0: Qui ont le
3: qui
0: temps?
3: ont le temps à la maison, qui ont un atelier.
0: Oui.
3: C'est possible d'en faire plus.
0: Et il faut aussi donc un peu d'inspiration, hein. C'est important.
3: Tout est inspirant. Et avec la peinture, on apprend à voir les choses autrement. Et on peut capter le moindre détail. En fait, ce qui nous attire, c'est la lumière qu'il y a dans cet objet, dans ce paysage, dans ce.
0: D'accord.
3: Et même quelque chose de banal peut se transformer en quelque chose de très artistique.
2: D'où l'intitulé Ombre et lumière.
0: Exactement. Très bien.
3: Absolument.
0: Alors, quel rôle a joué votre encadreur, donc le grand peintre Tarak Farfer, dans votre évolution artistique et qu'avez-vous appris de lui sur le plan technique et artistique?
3: Bon, en fait, Tarak Farfer nous a toujours stimulés. Moi, j'ai fait mes débuts avec lui depuis 2006 et là, je suis encore dans le même atelier parce que justement, il nous a beaucoup encouragés, il nous a beaucoup stimulés, il nous a beaucoup appris et on sort toujours avec des toiles qui sont magnifiques.
0: Alors il vous a
3: Donc, que
0: transmis,
3: demander de plus?
0: exactement, alors il vous a transmis tout son savoir-faire.
3: Absolument. Et il nous a appris la persévérance. Et
0: Oui.
3: même parfois, il y a des sujets qui nous paraissent un peu fastidieux, un peu compliqués. Non, il faut toujours foncer, il faut
0: Oui.
3: toujours avancer. Il nous corrige également quand il y a et surtout, c'est ce qu'il corrige et ce qui fait la beauté des toiles. C'est ce contraste d'ombre et de lumière.
0: Oui.
3: qu'on ne retrouve pas parfois avec d'autres, dans d'autres tableaux, avec d'autres artistes. Et c'est ce qui fait le charme et la beauté de ses œuvres et par conséquent de ses élèves.
0: Très bien. Alors, en quoi la peinture influence-t-elle votre vie professionnelle respective, donc vous en tant que médecin, professeur, et vous, Alia, donc, en tant qu'enseignante universitaire?
2: La peinture, elle fait partie de mon, je dirais pas de mon quotidien, parce que des fois elle est très présente et des fois je ne pratique pas parce qu'il y a des contraintes de temps ou le syndrome de la page blanche, il n'y a pas d'inspiration.
0: Oui, exactement.
2: Et des fois ça arrive. Donc mon rapport à la peinture, c'est beaucoup plus un rapport. Je m'exprime beaucoup avec la peinture et des fois je travaille une peinture et après je découvre. Elle me fait découvrir des choses que je ne prévoyais pas en commençant à travailler.
0: D'accord. Alors on découvre au fur et à mesure. Hein.
2: Oui, d'accord. Oui. Et c'est une découverte perpétuelle que découverte, oui. Surtout avec l'aquarelle.
0: Ah, d'accord. Et vous, Nadia?
3: Moi, je vais scinder la réponse en deux. En fait, la peinture m'apporte ce que la peinture apporte à tout le monde en tant que personne. Donc, elle m'apporte beaucoup de plaisir. Et on connaît les vertus donc de l'art et de la peinture. Donc, du plaisir, elle renforce la confiance en soi, elle aide au développement personnel, elle apprend à se concentrer. Toutes ces vertus donc de l'art en général et de la peinture en particulier. Et puis, en tant que médecin, elle m'apporte également, parce qu'on sait que la peinture et la médecine également, c'est un art. Mais en fait, ce sont deux arts complémentaires.
0: D'accord.
3: Donc, la médecine, c'est quelque chose qui nous renvoie à notre réalité,
0: oui.
3: Parfois même triste réalité, avec les maladies, avec notre physiologie, notre biologie.
0: Et la peinture?
3: Par contre, la peinture, elle nous fait rêver, elle nous fait transcender.
0: Une forme d'évasion.
3: Exactement. Donc, on dira que ce sont deux
0: mondes
3: deux
0: différents,
3: arts
0: mais
3: complémentaires, absolument.
0: Alors, est-ce que la peinture représente pour vous donc une forme d'équilibre, hein, comme vous venez de le dire, hein, un équilibre d'évasion donc dans votre quotidien, c'est clair. Alors, y a-t-il des œuvres ou des thèmes particuliers

0: autrement, différemment, à voir la lumière, comme je l'ai dit tout à l'heure, qui se dégage de certaines choses,
1: On invite les gens à
0: avoir
1: regarder les choses d'un angle différent.
0: différemment,
1: Voilà.
0: différemment. J'ai même un tableau qui s'appelle La forêt se réinvente. Donc
1: Oui.
0: c'est une forêt, mais conçue de manière différente d'une forêt
1: C'est une question de
0: classique.
1: perception, voilà.
0: Absolument.
1: Alors, quelles sont vos attentes par rapport au public qui viendra découvrir vos tableaux? On s'attend à quoi?
0: Bon, on encourage, si tu veux aller un
2: Oui, alors
1: Oui.
2: le feedback du public, il est très important pour l'artiste, pour qu'il sache, pour qu'il puisse s'améliorer, pour qu'il puisse s'orienter dans son
1: Et se
2: travail.
1: projeter
2: Se
1: surtout, hein.
2: projeter, oui.
1: Oui.
2: En fait, je voulais répondre à la question des thématiques dans les œuvres que je présente dans cette exposition. J'ai travaillé surtout sur trois thématiques, donc le paysage, l'architecture et les personnages, les scènes de vie. Et je mets l'accent surtout sur tout ce qui est ombre et lumière, beaucoup de transparence, beaucoup de lumière, comme ne sait l'apporter que l'aquarelle. Et donc, j'espère que le public appréciera ce travail.
1: Je l'espère, moi aussi.
0: Bon,
1: Alors, l'exposition
0: moi
1: est où?
0: aussi,
1: Oui,
0: j'ai un message
1: oui.
0: pour dire que la peinture procure du plaisir pour celui qui la pratique, mais également pour celui qui contemple les tableaux.
1: Ah oui.
0: Et puis, autre chose, c'est que la peinture, elle est accessible à tous. Parce qu'il y a beaucoup de gens qui aiment la peinture, mais ils ont beaucoup d'appréhension. Ils disent que je ne suis pas douée, qu'il faut avoir du talent.
1: Oui.
0: Mais en fait, ce n'est pas vrai. Ce
1: Il
0: n'est
1: faut
0: pas
1: faire le
0: vrai.
1: pas.
0: Parce que voilà,
1: Oui.
0: la peinture, ça s'apprend.
1: Oui.
0: Il y a même des qualités que requiert la peinture et qui s'apprennent. Donc ça nous apprend beaucoup de choses, comme la patience, comme la précision, comme et donc elle est accessible à tous. Et je dirais que en fait l'objectif c'est ce n'est pas la performance, c'est plutôt le processus
1: Absolument,
0: de faire
1: très
0: la
1: bien dit.
0: peinture.
1: Alors, l'exposition est ouverte donc du 9 au 18 mai 2026 à l'espace Sophonisbe de Carthage. Pouvez-vous donc nous dire plus sur les horaires et les modalités d'accès?
0: En fait, là, donc ça va avoir lieu du 9 jusqu'au 18. Et le vernissage aura lieu le 9,
1: Le
0: le
1: samedi 9.
0: samedi, le samedi 9. Et
1: À
0: à
1: quelle heure?
0: partir de 16h,
1: Oui.
0: donc nous invitons tous nos auditeurs à venir
1: Soyez nombreux,
0: contempler.
1: chers auditeurs,
0: Voilà,
1: chères auditrices.
0: soyez
1: Hein.
0: nombreux.
1: Oui.
0: Et puis, en bonus, il y aura un buffet concocté par nos
1: D'accord.
0: talentueuses artistes.
1: Super.
0: Et donc, on les invite à venir partager un moment de convivialité et un moment de plaisir.
1: Très très bien. Alors, les œuvres exposées seront-elles proposées à la vente?
0: Tu
2: Oui,
1: réponds.
2: c'est une
1: Oui.
2: expo-vente, oui. C'est une expo-vente, donc venez découvrez et achetez si ça vous plaît.
0: Avec des prix très accessibles,
1: C'est
0: hein.
1: vrai? Ah ouais,
0: Des
1: ça
0: prix parce
1: encourage.
0: que c'est pour encourager. Et
1: Oui.
0: puis le but, ce n'est pas de gagner de l'argent, pas du tout, mais en fait, c'est la satisfaction personnelle de présenter ce qu'on a, le travail de plusieurs mois.
1: Très bien dit. Alors, le mot de la fin. Pour finir en beauté, un petit message positif, hein?
2: Oui, en fait, la peinture ou le dessin ou le travail plastique, c'est pas une fin en soi. C'est toujours un parcours initiatique. Travailler un tableau, travailler une œuvre, c'est toujours un parcours initiatique. On découvre beaucoup, on prend beaucoup de plaisir. On souffre des fois à trouver le
1: Oui,
2: chemin,
1: oui.
2: mais une fois on a trouvé, c'est très plaisant.
1: Très bien. Alors, très bien. Donc, l'interview d'aujourd'hui touche à sa fin. Merci, Madame Nediam Hiri Berhouma, Madame Alia Ksouri. Donc, je rappelle que mes deux invités, Madame Nediam Hiri, qui est professeure en pneumologie au service de pneumologie allergologie à l'hôpital Montgeslim de la Marsa, elle est également artiste peintre. Madame Alia Ksouri est

0: maître assistante à l'université de Kairouan, enseignante en design espace à l'Institut supérieur des arts et métiers de Gasserine. Donc, et bien sûr, elle est artiste peintre. Alors, Madame Nadia Mihiri, Madame Alia Rsouli, donc merci à nouveau d'avoir accepté notre invitation par rapport donc à l'exposition de groupe donc de peintres sous le nom Entre ombre et lumière, qui se tiendra à l'espace Sophonisme de Carthage du 9 au 18 mai 2026. Mesdames et messieurs, je vous remercie de nous avoir suivis dans l'espoir de vous retrouver la semaine prochaine. D'ici là, portez-vous bien, amusez-vous bien et surtout, ne cessez pas de nous écouter et restez toujours fidèles à nos ondes d'RTCI. Allez, bye.
1: Merci.

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1: Présenté par Stahdim Mbarque, bonjour. Au sommaire de cette édition, malgré les fluctuations mondiales, la Tunisie privilégiait le gel des prix du carburant pour préserver la stabilité du marché. Démarrage de la 6e édition du Salon africain du bâtiment et de l'équipement à Misrata, en Libye. Le ministre de la Santé plaide pour une réforme systématique de médicaments et une souveraineté sanitaire renforcée. Nouvelle condamnation contre Ahmed Trabelsi, 5 ans de prison pour infraction financière et douanière. Donald Trump dit qu'une reprise des bombardements sur l'Iran est une possibilité. L'Iran s'est dit prêt à tous les scénarios. Le club africain disputera cet après-midi son match le plus décisif pour son sacre national. L'expert en études sociales, Hafez Al-Amouri, a affirmé que le maintien des prix des carburants à leur niveau, malgré la hausse enregistrée au niveau mondial, reflète l'engagement de l'État envers ses obligations sociales et sa volonté de préserver la stabilité des prix des produits de consommation. Dans une déclaration à l'agence TAP, Al-Amouri a expliqué que le gel du mécanisme d'ajustement automatique des prix des carburants s'inscrit dans l'orientation sociale adoptée par le gouvernement dans ses politiques, malgré les charges supplémentaires qu'il engendre pour le budget des subventions. Il a indiqué que les dépenses de compensation sont appelées à augmenter, étant donné que la loi des finances a fixé le prix du baril à environ 63 $, alors que les prix actuels oscillent entre 90 et 100 $. La 6e édition du Salon africain du bâtiment et de l'équipement s'est ouverte hier à Misrata, à l'initiative des chambres de commerce et d'industrie de Sfax et de Misrata, placée sous le thème « Là où se construisent les partenariats et se créent les opportunités ». Cette édition a été inaugurée par le Premier ministre du gouvernement d'unité nationale libyen, Abdelhamid Dbeiba. Lors de la cérémonie d'ouverture de ce salon, le président de la Chambre de commerce et d'industrie de Sfax, Habib Hamemi, a souligné que la reprise de cet événement après une période d'interruption traduit la qualité de la coordination entre les deux chambres et leur volonté commune de renforcer les relations économiques bilatérales. Plus de 3000 participants, 15 conventions signées et des projets d'envergure lancée jusqu'en République démocratique du Congo, la 9e édition de la FITA, tenue cette semaine, confirme l'ancrage de la Tunisie au cœur de l'économie africaine. Au-delà des chiffres, le sommet a dessiné l'avenir énergétique du continent avec la présentation d'un rapport stratégique sur les corridors énergétiques pour comprendre comment ces infrastructures vont transformer l'intégration régionale. Mondr Khampir, vice-président du Conseil d'affaires tuniso-africain, livre son analyse au micro de Rajeh Benhammar.
2: L'Afrique possède des gisements colossaux, 60 millions de terawattheures par an de potentiel solaire. Et malgré cela, elle affiche des taux d'accès à l'énergie les plus faibles au monde et près de 600 millions de personnes sans électricité ou sans accès direct à l'électricité. L'absence d'interconnexion régionale, la vétusté des réseaux entraîne des coûts prohibitifs et une instabilité qui freine l'industrialisation. Donc l'accès à l'électricité est un vrai frein à l'investissement. L'hyperpolarisation est un autre paradoxe. La production, elle est concentrée dans quelques pays comme l'Algérie, l'Égypte, Nigeria, l'Afrique du Sud. Et l'idéal serait donc justement de libérer cette capacité, irriguer les pays voisins et redistribuer l'énergie vers des zones déficitaires.
1: Fin à Tunis, des travaux du forum de l'officine qui a réuni l'ensemble des acteurs du secteur pharmaceutique autour des enjeux de transformation du système de santé. Lors de la cérémonie d'ouverture, le ministre de la Santé, Bousra Ferjani, a livré un discours dense, articulé autour de la prévention, de la souveraineté sanitaire et de la réforme du circuit du médicament. Bousra Ferjani a également mis en avant les avancées réalisées en matière de génomique, saluant l'Institut Pasteur de Tunis pour une expérience qu'il a qualifiée de réussie à 100% sur le génome tunisien. sentait toujours une nouvelle avancée thérapeutique dans la prise en charge du diabète de type 2 est désormais disponible en Tunisie avec l'introduction d'un traitement administré une fois par semaine, annoncé hier par le laboratoire Novo Nordisk. Cette innovation s'inscrit dans une nouvelle génération de thérapies visant à améliorer à la fois le contrôle glycémique et la gestion des facteurs associés à la maladie, notamment le surpoids et les risques cardiovasculaires. Le secteur de phosphate est en pleine zone de turbulence entre le bassin minier de Gafsa et les usines de Gabès. L'activité s'asphyxie, plombée par une logistique de transport totalement défaillante. Quel est l'impact réel de cette paralysie sur le terrain? Le point tout de suite avec notre correspondant, l'Akhtar Suite.
3: Si la production au niveau des carrières est plus ou moins constante et reste comprise dans un créneau de 3 à 4 millions de tonnes par an, le volet du transport du minerai est de plus en plus déficient vu le vieillissement de la flotte roulante de la STTPM censée assurer le transport entre les carrières et les laveries. De ce fait, la compagnie des phosphates de Gafsa vient de lancer un appel d'offres aux transporteurs privés sous-traitants pour le déplacement de 3 700 000 tonnes, bien que cette formule coûteuse et opaque ait été exclue avec la suspension du système de sous-traitance. D'autre part, le groupe chimique tunisien, qui se débat depuis plusieurs mois dans une mare de difficultés impactée par les incidents d'émanation de gaz toxiques de ses usines de Gebs, a revu à la baisse ses commandes de phosphate auprès de la CPG de 5 millions de tonnes à 2 500 000 tonnes. Tonnes seulement. Fragilisé par tant de manques à gagner, la situation financière de ces deux sociétés nationales demeure fragile et préoccupante dans l'attente d'une conjoncture plus favorable.
1: Au dossier de la justice, la 6e chambre bis spécialisée dans les affaires de corruption financière près le tribunal de première instance de Tunis a condamné Ahmed Trabelsi, gendre de l'ancien président Zine El Abidine Ben Ali, à 5 ans de prison et ce dans le cadre d'une affaire d'infraction financière et douanière. Il est à rappeler que la chambre criminelle spécialisée dans les affaires de corruption financière près le tribunal de première instance de Tunis a récemment infligé 2 peines de 10 et de 8 ans de prison à Ahmed Trabelsi pour détournement d'argent public, infraction administrative et financière, pour exploitation d'un fonctionnaire public pour un avantage personnel ou pour autrui ou pour avoir porté préjudice à l'administration. Un réseau criminel spécialisé dans le trafic de drogue a été démantelé au cours de la semaine par la brigade de lutte contre les stupéfiants en Abel, relevant de la direction de la police judiciaire à El Gourgeni. Une quantité de cocaïne de plus d'un kilo introduite en contrebande depuis un pays voisin a été saisie dans le but de la vendre auprès des jeunes. La sous-direction des affaires criminelles relevant de la police judiciaire a annoncé le démantèlement d'un réseau criminel spécialisé dans l'escroquerie en ligne et le blanchiment d'argent avec l'arrestation de 26 personnes. L'enquête menée à la suite d'investigations de terrain et techniques et sur la base de témoignages de victimes a révélé que les membres de réseau créaient de faux comptes et pages sur les réseaux sociaux pour proposer des produits à des prix attractifs. Il procédait ensuite au piratage de comptes électroniques avant de contacter des personnes figurant dans la liste d'amis du compte compromis. Dans le monde, le bras de fer entre les USA et l'Iran se poursuit. Donald Trump dit qu'une reprise des attaques sur l'Iran est une possibilité. Le président américain n'a pas précisé hier soir ce qui pourrait déclencher ces nouvelles opérations militaires. Il a ajouté qu'il allait étudier un nouveau plan de paix envoyé par Téhéran. Poursuite de la guerre ou voie diplomatique, l'Iran s'est dit prêt à tous les scénarios, selon le vice-ministre des Affaires étrangères. Sport leader avec 59 points, le club africain s'apprête à disputer un tournant décisif pour son sacre national. Ce dimanche, les hommes de Bebjdid accueillent le stade tunisien au stade Hamadi Agrebi de Rades dans un petit derby de la capitale qui s'annonce électrique. L'enjeu est de taille pour les clubistes. une victoire est impérative pour maintenir l'écart de 2 points qui les sépare de leur dauphin, l'Espérance sportive de Tunis. La Confédération africaine de football, la CAF, a annoncé hier les dates du match d'ouverture de la finale et de la finale de la Coupe d'Afrique des Nations CAN 2027, une édition inédite co-organisée par le Kenya, la Tanzanie et l'Ouganda. Le match d'ouverture aura lieu le 19 juin 2027, tandis que la finale est programmée pour le 17 juillet 2027. La CAF a précisé sur son site officiel que les pays qui accueilleront ces deux rencontres seront désignés ultérieurement. Voilà pour ce journal, un rappel de ses principaux titres. Malgré les fluctuations mondiales, la Tunisie privilégie le gel des prix du carburant pour préserver la stabilité du marché. Démarrage de la 6e édition du Salon africain du bâtiment et de l'équipement à Misrata en Libye. Le ministre de la Santé plaide pour une réforme systématique du médicament et une souveraineté sanitaire renforcée. Donald Trump dit qu'une reprise des bombardements sur l'Iran est une possibilité. L'Iran s'est dit prêt à tous les scénarios. Fin de ce journal, merci de l'avoir suivi. Prochaines informations à 15h.
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2: Bonsoir, voici les nouvelles de 15h. La sous-direction des affaires criminelles relevant de la police judiciaire annonce le démantèlement d'un réseau criminel spécialisé dans l'escroquerie en ligne et le blanchiment d'argent avec l'arrestation de 26 personnes. L'enquête a révélé que les membres du réseau créaient de faux comptes et pages sur les réseaux sociaux pour proposer des produits à des prix attractifs. La ministre des Finances annonce de nouvelles mesures pour régler le problème du refus des compagnies d'assurance d'assurer les motocyclettes, surtout les cylindrés dépassant les 50 cm3, tout en les incluant dans le plan de développement 2026-2030. L'Iran met aujourd'hui les États-Unis au défi de choisir entre une opération militaire impossible ou un mauvais accord dans le conflit en cours au Moyen-Orient, après que Trump ait averti qu'il risquait de ne pas accepter une nouvelle proposition de règlement de Téhéran. La situation entre les deux pays est toujours dans l'impasse depuis l'entrée en vigueur d'un cessez-le-feu le 8 avril, après quasiment 40 jours de frappes israélo-américaines sur l'Iran et de représailles de Téhéran dans la région. Les efforts diplomatiques ont échoué à relancer les pourparlers directs infructueux tenus à Islamabad le 11 avril, tant les divergences restent fortes du détroit d'Ormuz au volet nucléaire. L'Arabie Saoudite, la Russie et 5 autres pays de l'OPEP+ se réunissent aujourd'hui dimanche pour une première décision sur leur quota de production de pétrole depuis le séisme du départ des Émirats Arabes Unis. Merci, on se retrouve à 16h.
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2: Bonsoir. Alors que le tourisme en Tunisie enregistre de bons résultats, de nombreux Tunisiens, surtout les plus modestes, peinent à accéder aux offres touristiques de leur propre pays. L'Organisation tunisienne d'orientation du consommateur appelle à une loi garantissant un accès équitable au tourisme intérieur et propose de réserver une part des hébergements à des prix abordables aux Tunisiens et de développer le tourisme social en utilisant les infrastructures publiques. L'objectif est de faire du droit au loisir un droit réel pour tous les Tunisiens. Le ministère de l'Éducation a publié le calendrier des cours de la plateforme Joussour de soutien et d'accompagnement via la plateforme numérique edusoutien.education.tn. Ces cours s'adressent aux élèves des classes terminales, à savoir la 6e et la 9e année, ainsi que pour les élèves du bac. Ils visent à consolider leurs acquis, améliorer la qualité des apprentissages et à les aider à bien se préparer aux examens nationaux. Et pour la 2e année consécutive, Radio Jeunes a donné le coup d'envoi de son programme phare Radio Bac, lancé en partenariat avec l'Organisation tunisienne de l'éducation et de la famille. Cette initiative vise à offrir un soutien pédagogique crucial aux lycéens à l'approche du grand saut vers l'examen national. Dans le monde, le bras de fer entre les États-Unis et l'Iran se poursuit. Trump dit qu'une reprise des attaques sur l'Iran est une possibilité. Le président américain ne précise pas ce qui pourrait déclencher ces nouvelles opérations militaires. Prochaine nouvelle, toujours en bref, à 17h.
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4: La matinale avec Mehdi Hawass. 7h05 sur les ondes de Radio Tunis, chaîne Inter. Bonjour à toutes et à tous. Tout de suite, c'est la matinale pour donc de 7h jusqu'à 10h du matin. Un réveil en douceur de l'information, des idées, de la culture et surtout beaucoup de bonne humeur pour bien commencer la journée.
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0: Bonjour à toutes, bonjour à tous, bienvenue dans Kantara, le pont de dialogue entre les deux rives de la Méditerranée. Et les aventures de Kantara se poursuivent avec son équipe incontournable qui regroupe les récemment-nés, c'est Maria Miret de Radio Extérieure d'Espagne, Mathieu Bourigny de ICRCFM en Corse, Nanette Ziadé de Radio Liban 96.2, Sondos Ben Khalifa de RTCI, Salma Saidi de Rabat Chaîne Inter, Youssef Bahar de Radio 2M et moi-même, Dina Abdelmegui de Radio Le Caire. Aujourd'hui, nous parlons de la Journée mondiale de la sécurité et de la santé au travail. À l'occasion de la Journée mondiale de la sécurité et de la santé au travail, focus sur une réalité qui transforme profondément notre rapport au travail. La santé mentale, burn-out, stress chronique, risques psychosociaux. Comment protéger aujourd'hui le bien-être des salariés? Sondos Ben Khalifa de RTCI reçoit la psychologue Amani Metsahel pour décrypter ces nouveaux enjeux invisibles mais majeurs. Direction le Maroc ensuite, où Youssef Bahar de Radio 2M accueille le représentant du Centre marocain de la sécurité et de la santé au travail. Prévention, sensibilisation et culture du risque, éclairage sur les actions menées pour améliorer les conditions professionnelles. En Corse, Mathieu Bourigny s'entretient avec Anne-Dominique Marosselli, infirmière au pôle santé du travail de Haute-Corse. Entre insularité, réalités économiques locales et défis sanitaires, état des lieux de la santé au travail sur l'île. Cap ensuite sur le Liban. La psychothérapeute Naila Majalani analyse l'impact des crises successives sur la santé mentale des Libanais au micro de Nanette Ziadé de Radio Liban 96.2. Et enfin,
1: dans un contexte où les rythmes professionnels s'intensifient, où les risques psychosociaux prennent de plus en plus de place et où la santé mentale devient un enjeu majeur, repenser la culture de prévention n'est plus une option, mais une nécessité. Pour en parler, Salma Saidi de Rabat Chaîne Inter reçoit le docteur Monsef Idrissi, expert en médecine du travail.
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0: Habituellement, quand on évoque la santé et la sécurité au travail, on pense immédiatement aux casques de chantier, aux gilets fluorescents et aux protocoles anti-incendie. Mais aujourd'hui, en 2026, la sécurité ne s'arrête plus à la protection physique. Il existe un danger plus silencieux, plus invisible, mais tout aussi dévastateur, l'épuisement mental. Selon les dernières données, le stress chronique et les risques psychosociaux sont devenus les premières causes d'arrêt maladie de longue durée. Alors, comment protéger ce que nous avons de plus précieux ? Pour en parler, Sondos Ben Khalifa de RTCI a invité Madame Amani Metsahel, psychologue.
3: Pour parler de la santé mentale au travail, nous recevons aujourd'hui une invitée afin de placer l'humain au centre de l'équation. Il s'agit de Madame Amani Metsahel, psychologue. Ensemble, nous allons décrypter les mécanismes du stress, apprendre à détecter les signes de fatigue psychologique et explorer les pistes pour un environnement professionnel plus sain. Madame Amani Metsahel, bienvenue dans notre émission Kantara.
4: Merci beaucoup, Madame Sondes, pour l'invitation. Je suis très ravie d'être parmi vous aujourd'hui.
3: Aujourd'hui, quand on parle de santé au travail, on pense de plus en plus à la santé mentale. Est-ce que c'est devenu une urgence selon vous?
4: Oui, effectivement. On parle aujourd'hui du travail et de santé mentale ensemble, parce que le travail aujourd'hui occupe une place centrale de nos vies. On passe la plupart de notre jour à travailler. Pour moi, oui, c'est une urgence parce que de plus en plus, on voit des patients venir consulter pour un burn-out.
3: Vous avez remarqué que le nombre a augmenté de patients,
4: oui,
3: c'est ça?
4: Oui, j'ai remarqué que le nombre a augmenté, honnêtement.
3: Dans votre pratique, qu'est-ce que les salariés expriment le plus souvent comme source de mal-être?
4: Pour commencer, on entend toujours parler du bien-être. La plainte de ces patients-là, c'est l'absence du bien-être au travail. Le bien-être repose sur se sentir compétent, se sentir reconnu, se sentir respecté et avoir un environnement assez sécurisant. Donc, leur plainte, c'est de ne pas être écouté essentiellement. reconnu. Et il y a aussi des plaintes de ne pas être satisfait. Mmh. Et c'est très important de se sentir utile et satisfait dans son propre travail.
3: Comment distinguer un stress, disons, normal, d'un stress chronique ou dangereux même pour les salariés?
4: Le stress fait partie du travail, je dirais. Et à petite dose, il peut même être utile, car il nous motive, il nous aide à nous adapter. Quand est-ce qu'il devient problématique? Quand il est constant, sans récupération. Ça, c'est le mot-clé. Tout le monde peut avoir une journée stressante, n'est-ce pas? Un deadline, une réunion, une interview importante. Mais normalement, après cette journée, il y a un retour au calme. On rentre chez soi, on se repose, on dort et le corps récupère.
3: Il y a des gens qui n'arrivent pas à décrocher.
4: Exactement. Le problème apparaît quand ce mécanisme de récupération ne se fait plus. Quand le stress devient quotidien, sans pause, alors la personne reste en état de tension presque en permanence. C'est ça la différence.
3: On entend beaucoup parler de burn-out, mais concrètement, comment reconnaître les premiers signes de burn-out?
4: Alors le burn-out, c'est un épuisement profond lié à un stress qui est chronique, faute de récupération.
3: D'accord.
4: Alors, ce qui est important à savoir, c'est un processus progressif. C'est-à-dire qu'il y a l'installation des petits signaux qui les gens normalement banalisent.
3: Malheureusement, par exemple,
4: ils minimalisent et banalisent. Comme la fatigue persistante, qui ne disparaît pas après le repos. Une irritabilité inhabituelle. Il y a une rupture avec l'état antérieur.
3: D'accord.
4: Les collègues peuvent faire la remarque, tu es plus sensible aux critiques, tu es plus argumentatif. Il y a aussi une perte de motivation. Et là, on la remarque. Je n'ai plus envie d'aller travailler et des troubles de sommeil.
3: Dormir plus ou dormir moins?
4: Les deux. Une difficulté à s'endormir ou hypersomnie, c'est-à-dire on dort. Et comme dernier signe aussi, car c'est important, la concentration. Parfois, il y a une altération dans les fonctions cognitives où les gens ont du mal à se concentrer, à maintenir l'attention. Pendant un certain moment-là.
3: Comment les employés peuvent-ils préserver leur équilibre dans un contexte de forte pression, comme vous venez de l'expliquer?
4: Je pense qu'il y a des petites techniques. Et là, c'est une question un peu complexe parce qu'il y a les petites techniques de gestion de stress qui sont prendre conscience de son stress. On dit souvent, un problème défini, c'est à moitié résolu. Prendre conscience de ses réactions physiologiques, la fatigue, les troubles du sommeil. Les techniques sont, par exemple, la respiration abdominale, deep breathing.
3: D'accord.
4: C'est prendre contrôle pour la baisse du rythme cardiaque. Par exemple, faire des pauses. Les pauses, ce ne sont pas un luxe, ce sont une nécessité.
3: Vous voulez dire des congés,
4: Des congés, mais aussi des petites pauses tout au long de la journée. Quoi d'autre? Alors, il y a aussi les techniques d'affirmation de soi. Et l'affirmation de soi, c'est un sujet à part, où c'est l'art de s'exprimer de façon claire ses besoins, de façon claire et respectueuse, ses besoins, ses limites. Alors, ces techniques d'affirmation de soi, c'est comment formuler une demande? Comment dire non? Comment dire oui? Alors, ces techniques-là, vraiment, ce sont des petites compétences sociales qui sont très essentielles dans le travail.
3: Est-ce que c'est simple à faire ou on a toujours besoin d'aide d'un connaisseur, d'un psychologue, ou bien c'est facile à gérer ce genre de petites choses, comme vous venez de le dire, tout seul?
4: Alors, je dirais que l'affirmation de soi, par exemple, c'est une compétence qui n'est pas innée. Ce sont des compétences sociales qui s'apprennent au fur et à mesure. Il y a des personnes...
3: Donc, se faire aider est essentiel.
4: C'est essentiel. Même en regardant une petite vidéo sur l'affirmation de soi. Car en consultation, par exemple, si on voit un professionnel de santé mentale, on fait des jeux de rôle concrètement. Mmh. On a un schéma de formuler une demande. Un schéma de dire non. C'est l'équilibre entre se respecter et respecter les droits de l'autre.
3: Dans tout ça, quelle est la responsabilité des employeurs dans la prévention des risques psychosociaux?
4: Alors, les employeurs, bien sûr qu'ils ont un rôle très essentiel. C'est avant tout d'écouter et d'être empathique réellement envers leurs employés. C'est-à-dire avoir vraiment un endroit sécurisant, un endroit safe, on dit, où les employés ont le droit de s'exprimer réellement et de s'exprimer de façon claire. Par exemple, individualiser la reconnaissance. Le renforcement positif, c'est très essentiel, je dirais, dans les entreprises.
3: Si on est témoin d'un collègue en difficulté, comment réagir sans être intrusif?
4: Je dirais avant tout, c'est écouter la personne et ne pas juger. Vraiment l'aider.
3: Lui donner raison?
4: lui donner, valider ses émotions, valider son vécu. C'est ça, le vraiment, c'est une technique magique, je dirais. Mm-hmm. C'est de valider le vécu de la personne et ne pas banaliser ou minimaliser. Et ensuite, je dirais aussi, bien sûr, si vous détectez des signes de fatigue ou de burn-out, s'il vous plaît, consultez ou conseillez vos collègues à consulter, à voir un professionnel de santé mentale pour que les choses ne s'aggravent pas. Car le burn-out, c'est progressif.
3: Depuis quelques années, avec les changements dans le monde du travail, avez-vous constaté de nouvelles formes de stress ou d'anxiété ?
4: Vous parlez du télétravail.
3: Le télétravail, peut-être, il va alléger un petit peu le stress, non ?
4: Tout dépend de la personne. Il y a des personnes qui préfèrent le télétravail, sont plus à l'aise dans leur propre environnement. Oui. Il y a d'autres personnes qui est nécessaire pour eux de changer de place, de voir leurs collègues, d'être en réunion en personne. Dans mon expérience, la forme la plus, je dirais, qui va dans les deux sens, c'est le travail hybride. Avoir, par exemple, trois jours en télétravail et deux jours en présentiel.
3: Et pour terminer, quel conseil donneriez-vous à quelqu'un qui se sent dépassé par son travail en ce moment ? Résumant les points essentiels.
4: Je dirais toujours que le corps parle en premier. Écoutez vos signes physiques. Écoutez vos maux de tête, vos troubles de sommeil, vos battements de cœur. Alors, les pensées aussi. Repérez les pensées négatives autour du travail. Et bien sûr, systématiquement, ne pas rentrer avec votre travail à la maison. Faire des pauses. Soit avec vos proches, avec votre conjoint, parler avec vos enfants. Il faut faire cette pause. Il ne faut pas vraiment rentrer avec du travail à la maison.
3: Madame Amini Metzel, psychologue, merci pour cet échange très intéressant.
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0: 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Engagé dans la prévention des risques professionnels, il œuvre au quotidien pour promouvoir des environnements de travail plus sûrs et sensibiliser aussi bien les employeurs que les salariés à l'importance de la sécurité et du bien-être au travail. Il nous apportera son éclairage sur les défis actuels et les actions mises en place au Maroc pour renforcer la culture de prévention.
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2: Chers mélomanes de l'info et de la musique et de la culture, bienvenue dans votre magazine Kantara, la radio de la Méditerranée. Nous avons le plaisir d'accueillir pour vous Monsieur Hicham Khaled du Centre marocain de la sécurité et de la santé au travail. C'est un formateur et consultant. C'est à l'occasion de la Journée mondiale de la sécurité et de la santé au travail. Bienvenue Monsieur Hicham Khaled.
3: Bonsoir, je suis Hicham Khaled, consultant et formateur en matière QHSE, qualité, hygiène, sécurité et environnement chez le Centre marocain HSE, dit en arabe Al-Markaz Al-Maghribi Lissalam Al-Sihha Al-Mihaniya. Je dispose d'une expérience de plus que 24 ans en tant que responsable d'un bureau de prévention et prévision chez l'État et ex-agent de la protection civile marocaine. Tout d'abord, je tiens à vous remercier pour l'invitation et je suis ravi d'être parmi vos invités à l'occasion, espérant que je vous serai utile. L'occasion, bien sûr, coïncide le 28 avril de chaque année sous les auspices de l'OIT, l'Organisation internationale du travail, et sous le slogan de « La sécurité commence par moi ». Une occasion qui nous aide en tant que spécialistes en la matière de mettre les points sur les grandes problématiques de la SST et remettre en question la culture SST chez les différentes activités, que ce soit les activités commerciales, industrielles ou bien services.
2: Monsieur Hicham Khaled, notre première question pour vous. Comment évaluez-vous l'évolution de la sécurité et de la santé au travail au Maroc ces dernières années?
3: L'évolution de la SST au Maroc a connu plusieurs étapes très importantes ces dernières années, du fait que le cadre réglementaire a été bien renforcé avec des textes de loi complémentaires. Aussi l'intégration aux standards internationaux, du fait que les entreprises s'alignent de plus en plus sur les différentes normes du système de management intégré, telles que ISO 45001 lié à la sécurité, 9001 lié à la qualité, 14001 à l'environnement. Avant, on parlait de l'approche réactive centrée sur la conformité légale et la réparation des accidents. Maintenant, alhamdoulilah, les entreprises tendent vers l'instauration d'une culture de prévention avec plus d'accompagnement des cabinets de conseil. On peut dire que le Maroc dispose aujourd'hui d'un arsenal juridique santé sécurité au travail complet et aligné sur les standards internationaux. Et l'évolution va bien sûr vers plus de prévention et de management intégré. Alors, le défi actuel, c'est de passer du texte à la pratique, surtout dans les petites et moyennes entreprises, et pour ancrer durablement la culture sécurité.
2: Monsieur Hicham Khaled, autant que formateur et consultant chez le Centre marocain de la sécurité et de la santé au travail, quelles sont aujourd'hui les principales causes d'accidents du travail et des maladies professionnelles dans le pays?
3: Au Maroc, les accidents de travail et maladies professionnelles restent un enjeu majeur. C'est entre 45 000 à 50 000 accidents de travail, soit auprès de 2 000 décès cumulés entre les accidents de travail et maladies professionnelles, pour un coût estimé à 4,5 du PIB. Les secteurs les plus touchés restent bien sûr le BTP en tête, à cause de la nature des travaux, l'industrie manufacturière, l'agriculture et les services. Les causes les plus fréquentes des accidents de travail sont les chutes de hauteur. Prenons par exemple les échafaudages, les toitures, les trémies, etc. En deuxième lieu, il y a les accidents liés à l'utilisation des machines et des équipements, quand il y a l'absence de protection et de la consignation, et bien sûr une mauvaise formation. En troisième lieu, il y a les blessures par les objets tranchants ou bien coupants, tels que les outils, les tôles, les verres, etc. En quatrième lieu, il y a les accidents de circulation suite à l'utilisation des engins de chantier. Et bien sûr, il y a autres facteurs tels que la manutention manuelle, lombalgie, chute en plein pied et risque électrique. En ce qui concerne les maladies professionnelles, il y a tellement de maladies qui sont citées dans la réglementation marocaine. Prenons par exemple les troubles musculo-squelettiques, les TMS, dus aux gestes répétitifs et postures contraignantes, les affections respiratoires qui ont une relation directe avec la qualité de l'air suite à l'inhalation de la poussière de bois, de silice et de ciment, etc. La surdité professionnelle suite à l'exposition des opérateurs.

0: Et de la santé au travail, quelles actions concrètes votre centre met-il en place pour sensibiliser les entreprises et les travailleurs à la prévention des risques professionnels?
1: Les actions mises en place par notre centre pour sensibiliser les entreprises et les travailleurs à la prévention des risques professionnels restent différentes et diverses, à savoir la formation et la sensibilisation et les campagnes ciblées comme piqûres de rappel, l'organisation des webinaires sur des sujets pointus, enregistrés parfois et dispo en replay. La création des groupes digitales pour le partage et la vulgarisation de la veille réglementaire. En fait, ce qui fait la différence et pour que ça marche, il ne faut pas toujours parler des dangers, mais vaut mieux parler des bénéfices de la santé et sécurité au travail.
0: Et pour clore avec vous cette interview, Monsieur Hicham Khaled, représentant du Centre marocain de la sécurité et de la santé au travail, quels sont les défis majeurs que vous rencontrez dans la promotion d'une culture de prévention et quelles solutions envisagez-vous pour les surmonter?
1: En tant que collaborateur QHSE, il y a plusieurs défis que je faisais face pour en créer une vraie culture de prévention. Il y a des défis humains, organisationnels et culturels. C'est rarement un problème technique, c'est surtout un problème de comportement et de perception. Les opérateurs ou bien les employés, ils voient toujours l'agent HSE comme un policier. C'est le mal-aimé qui sanctionne et verbalise. Les autres responsables, autres que les responsables HSE, court-circuitent les règles pour tenir les délais de production. Le manque d'engagement chez les top management, l'habitude de Mqaddarim Ktoub où ça n'arrive qu'aux autres, ils banalisent comme ça le risque. Et pour faire face à ces mauvaises pratiques et ces mauvais comportements, il faut que ce mal-aimé devienne le bien-aimé. Intégrer la santé et sécurité aux objectifs de production, au lieu de faire participer les ouvriers dans la prévention par la consultation, prévoir une communication positive du fait que la peur démobilise et la protection motive.
0: Merci beaucoup, Monsieur Hicham Khaled, notre consultant et formateur chez le Centre marocain de la sécurité et de la santé au travail, toujours à l'occasion de la Journée mondiale de la sécurité et de la santé au travail. Et il me reste qu'à vous souhaiter une excellente journée sur les ondes de votre magazine Kantara, la radio de la Méditerranée. Je vous donne rendez-vous la semaine prochaine, toujours sur les mêmes ondes d'amour. Et keep smile, comme on dit, toujours garder le même sourire. Au revoir, c'était Youssef Bahar pour vous.

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1: Toujours à l'occasion de la journée de la santé au travail, Mathieu Bourigny de ICI RCFM a interrogé Anne-Dominique Marosselli, infirmière au pôle santé du travail de Haute-Corse. Insulaire, problématiques sanitaires, tissus économiques et défis pour l'avenir. Point sur la santé au travail en Corse.

0: Déjà, il faut savoir que la santé au travail, c'est un domaine qui est très varié, surtout qu'on est dans ce qu'on appelle un service inter-entreprise, donc qui s'adresse à tous les salariés de la Haute-Corse, de tous les postes de travail différents. Donc, ça veut dire qu'on peut avoir toutes les problématiques en face de nous. Comment dire, il n'y a pas de routine. C'est vraiment, ça peut être du maçon, du coiffeur, du comptable. Chaque poste va avoir des problématiques qui lui sont propres.
1: Donc c'est un tissu économique corse, un tissu professionnel qui demande une grande adaptabilité.
0: Ah oui, absolument, absolument, puisqu'il faut être capable de répondre à une variété de problématiques assez importantes. Donc en fonction des filières, j'allais dire, on a nos risques prépondérants. Puis après, il va y avoir tout ce qui va être un petit peu les risques que j'appellerais transversaux. Comme on entend beaucoup aujourd'hui parler de ce qu'on appelle les risques psychosociaux. Ce qu'on entend surtout, c'est sa conséquence qui va être le burn-out. C'est un mot qui est très à la mode en ce moment, qu'on entend, qui a tendance un peu à être galvaudé, mais qu'on entend beaucoup.
1: Alors, en ce qui concerne la Corse, quel type de réalité sanitaire vous fait face à vous dans votre quotidien?
0: Au niveau sanitaire, on peut être associé à des campagnes de vaccination, comme ça a été le cas pendant la pandémie de Covid. Sinon, nous, on va pouvoir s'intéresser à tout ce qui est problématique d'hygiène au travail, par exemple dans les garages ou sur les chantiers même. Mais ça va être plutôt celle-là, notre réalité sanitaire, hein, expliquer aux employeurs, puisque la médecine du travail a surtout un rôle d'accompagnement et de conseil. Donc, ce qu'on peut faire auprès d'un chef d'entreprise, ça va être de la visite de site et du conseil sur l'organisation des locaux, plus.
1: Ils sont réceptifs, les employeurs, à vos conseils?
0: Si vous voulez, plus une entreprise est grande et grosse, plus elle va avoir ce qu'on appelle une culture de la prévention. Et plus il va être facile pour nous d'intervenir auprès de ces entreprises, parce qu'il y a déjà une culture de la prévention. Et globalement, c'est des entreprises où il y a déjà des salariés qui sont désignés pour s'occuper de ces problématiques-là. Là où ça va être plus compliqué, et c'est ce qui représente la majorité de notre tissu économique, ça va être les PME, voire même les TPE. Et là-dessus, à ce niveau-là, voilà, c'est vrai qu'il y a beaucoup de travail à faire, surtout déjà pour les sensibiliser à la prévention des risques professionnels.
1: Alors justement, quels sont les risques professionnels principaux que vous rencontrez le plus souvent?
0: Les risques professionnels principaux qu'on va retrouver et qui sont, comme je vous le disais tout à l'heure, ce sont moi ce que j'appelle des risques transversaux, puisqu'ils peuvent toucher absolument toute la population, quel que soit le domaine d'activité. Ça va être ce qu'on appelle les TMS, donc ce sont les troubles musculo-squelettiques qui peuvent toucher tout le monde absolument dans tous les secteurs. Alors bon, on n'a pas de mal à imaginer que quelqu'un sur un chantier puisse souffrir de maux divers et variés, hein, que ce soit de dos, d'épaule ou quoi que ce soit. Mais c'est des problématiques qu'on rencontre aussi également beaucoup auprès des personnels administratifs.
1: Vous avez vu une évolution de ces problématiques ces dernières années?
0: À ce niveau-là, on voit une évolution dans la mesure où les gens sont de plus en plus informés sur leurs droits et sur le fait qu'ils puissent faire appel à nous en dehors des visites programmées, je dirais. Ça, c'est un effort qu'on a fait au niveau de notre service, au niveau de la communication. Qui fait qu'avant, les gens finalement attendaient ce qu'on appelle la visite périodique pour parler de leurs problématiques. Aujourd'hui, ils sont beaucoup plus sensibilisés sur le fait qu'ils peuvent intervenir en amont et nous solliciter sur leurs problématiques avant ces visites-là, avant que nous, on vienne vers eux.
1: Est-ce que l'insularité, eh bien, elle complique ce travail de prévention?
0: Nous, en fait, si vous voulez, on a un siège qui se trouve au niveau du parc technologique à Herbajol et on a également ce qu'on appelle des centres annexes sur tout le territoire. Donc, on en a un sur la Balagne, on en a un à Corté et on en a un sur Aléria. On essaye de se développer au niveau du Cap Corse. Pour l'instant, on n'a pas encore trouvé de locaux qui répondent à nos critères puisque comme on est un établissement médico-social, on doit répondre à beaucoup de normes avant l'ouverture d'un site. Donc, c'est vrai que voilà, le Cap Corse nous manque encore pour le moment parce qu'on n'a pas encore trouvé de locaux qui correspondent à nos besoins.
1: Est-ce que les conditions de travail en Corse, globalement, malgré cette variété, elles sont positives?
0: Oui, quand même, j'aurais tendance à dire oui, puisque bon, on a quand même toujours des secteurs avec des problématiques prédominantes. Hein. Ça, on ne peut pas le nier. Mais globalement, les gens vont à peu près bien dans leur travail. Mais comme je vous dis, on a des secteurs où on sait qu'on va avoir des problématiques très, très exacerbées. Pour autant, ce n'est pas la majorité.
1: Quels sont les grands défis à venir, selon vous, pour la santé du travail en Corse?
0: Les grands défis, ça va être ben déjà la santé au travail a été mise face à une réforme là récemment qui nous a obligés à harmoniser nos pratiques avec l'ensemble du territoire. En fait, le but de cette harmonisation est que le service rendu à un adhérent, donc à un employeur, soit le même, peu importe où se trouve l'entreprise dans le territoire. Aujourd'hui, c'est vrai que la médecine du travail, elle est face à des enjeux qui font que jusqu'à présent, on était ce qu'on appelle en situation de monopole. Il y avait un service, globalement par département, un petit peu plus sur le continent, mais de façon très sectorisée, si vous voulez. Et aujourd'hui, on voit l'apparition d'une concurrence. Par exemple, les mutuelles et les assurances commencent à proposer des offres de suivi des salariés aux employeurs qu'elles assurent. Donc ça, c'était quelque chose qui n'existait pas il y a encore quelques années. Donc bon, l'insularité fait qu'on est quand même encore assez préservé de ces pratiques-là, mais ça va s'intensifier même chez nous. Donc l'enjeu, c'est de développer les offres qu'on peut proposer aux adhérents, que ce soit par la mise en place d'actions de formation ou sensibilisation directement dans les entreprises. Ce qu'on proposait déjà, mais finalement de façon plus ciblée. À l'occasion, par exemple, ça va être surtout dans le secteur de l'hôtellerie-restauration, surtout pendant la saison. Mais c'est une offre qu'on essaye de développer pour pouvoir proposer ces sensibilisations à l'année et sur des secteurs qui ne sont pas forcément des secteurs saisonniers.
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3: Et tout de suite, à Nostra Storia, notre histoire, du groupe A Primavera, groupe corse qui a une particularité, celle de s'inspirer de sonorités sud-américaines pour ses compositions.

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1: Dans un contexte où les rythmes professionnels s'intensifient, où les risques psychosociaux prennent de plus en plus de place et où la santé mentale devient un enjeu majeur, repenser la culture de prévention n'est plus une option, mais une nécessité. Pour en parler, Salma Saidi de Rabachan Inter reçoit le docteur Monsef Idrissi, expert en médecine du travail.
2: Ce 28 avril, nous nous arrêtons donc sur une question essentielle, souvent reléguée au second plan, mais pourtant au cœur même de la performance économique et du bien-être humain, la santé et la sécurité au travail. Pour en parler, nous recevons le docteur Monsef Idrissi, expert en médecine du travail. Quel est réellement le lien entre santé au travail et productivité? Quels sont les freins qui empêchent l'installation d'une véritable culture de sécurité? Et pourquoi la santé mentale doit-elle désormais être considérée comme un pilier central de l'entreprise moderne? Alors docteur Idrissi, on parle souvent de sécurité au travail comme d'une obligation réglementaire, mais au fond, est-ce qu'on peut dire aujourd'hui que la santé au travail est aussi un véritable levier de performance économique? C'est-à-dire concrètement, est-ce qu'il y a un lien entre la santé des salariés et la productivité de l'entreprise?
3: Aujourd'hui, je peux vous assurer, tous les papiers le prouvent, qu'il y a une corrélation, une grande corrélation entre la culture santé-sécurité qui règne dans une entreprise et la performance. Bon, quand je parle de performance, c'est une performance soit au niveau productivité ou soit au niveau des indicateurs de la santé et de la sécurité au travail. Donc en fait, une culture positive va produire une forte performance. Et une culture négative ne peut produire que de faibles et de très faibles performance avec des dégâts et des enjeux considérables. Ça, c'est ce qui est prouvé actuellement. Mais je voudrais, pour ne pas prêter à confusion avec d'autres aspects de la culture, moi, je crois qu'il faut bien définir cette culture d'abord. Alors, si vous voulez bien, je peux vous définir la culture, en fait, parce qu'elle a trait au comportement des personnes au sein de l'entreprise. Donc, le comportement des personnes, il est soit positif, soit négatif. Donc, si je peux la définir, je dirais qu'elle correspond, cette culture correspond à ce que l'ensemble des personnes au sein d'une entreprise vont penser et comment ils vont percevoir la santé et sécurité au travail. Donc, on reste dans le subjectif. Ça veut dire que la culture santé-sécurité ne peut pas être formulée officiellement. C'est quelque chose qui est in abstracto, mais c'est une dynamique qui se crée. Et c'est ça ce qui va permettre de redresser un peu les écarts de conduite de comportement. Voilà. On ne peut pas diffuser dans le style par rapport à cet aspect, mais ce que je peux vous dire, c'est que la performance et les attitudes des personnes et leurs valeurs et tout cela, ça ne se décrète pas, on ne peut pas le formaliser, mais il faut que le leadership suive dans ce sens. Il faut qu'il y ait un leadership ferme qui permet de décliner tout ce qui est en jeu de la santé et sécurité, parce qu'aujourd'hui, ce que j'ai remarqué dans le cadre de mes activités, parce que je suis mobile entre plusieurs entreprises, je peux vous dire que cette culture, on la voit de plus en plus au niveau managérial. Les choses commencent à évoluer et à pas de géant d'ailleurs. On peut parler des facteurs qui peuvent impacter négativement, si vous voulez bien, cette culture santé-sécurité.
2: Quels sont selon vous justement les principaux facteurs qui impactent négativement cette culture de santé et de sécurité au travail?
3: Ces facteurs, il y en a quand même des facteurs qu'on connaît très bien en milieu de travail. Je peux vous dire que ça va impacter négativement, comme par exemple quand nous avons un manque de leadership ferme, comme je viens de dire, d'accord, dans le sens de la santé et sécurité. La présence d'une culture de reproche, par exemple, ou d'une culture de stigmatisation. Parce qu'à chaque fois, c'est facile de dire que c'est la faute du salarié, c'est sa négligence, c'est beaucoup de choses. Là, il s'agit d'une stigmatisation qui ne peut que détériorer cette culture. Il y a d'autres facteurs qu'on pourrait citer. Si je prends par exemple l'influence des pairs au sein de l'entreprise, quand un salarié fraîchement recruté avec ses compétences, ses attitudes, ses convictions et tout ça, quand il est recruté, s'il ne trouve pas bon entendant, alors cette pression de pairs des gens qui ont une culture négative, qui sont en général une minorité, hein, ça il faut le dire. En matière de dynamique psychosociale, on est sûr que c'est une minorité et il faut que ces gens-là trouvent des gens qui vont les encadrer sur le plan santé-sécurité. Parce que sinon, ils vont être contaminés par le comportement des autres. Il suffit de bâiller un peu pour que les autres te suivent.
2: Aujourd'hui, la santé mentale s'impose comme un sujet incontournable. Burn-out, anxiété, surcharge mentale. Est-ce qu'on peut dire que ces souffrances invisibles sont devenues l'un des principaux défis de la médecine du travail aujourd'hui? Et pourquoi la santé mentale reste-t-elle encore difficile à aborder dans le monde professionnel alors qu'elle influence directement la motivation, la concentration et même la fidélité des salariés?
3: Là, ça me renvoie à cette pression. La principale pression qu'on retrouve au niveau du milieu de travail, c'est un peu les changements auxquels le milieu de travail est confronté. À chaque fois, on doit changer des process, on doit changer des effectifs, on doit recruter des cadres, on doit... Et alors là, ça devient un peu difficile, surtout quand il y a changement au niveau des hautes sphères managériales. Alors là, tout le monde devient préoccupé, qu'est-ce qui va se passer, est-ce qu'ils vont licencier, est-ce qu'ils ne vont pas licencier, et tout ça. Et là, c'est une pression incroyable. J'invite les responsables au sein de l'entreprise de développer tout ce qui est adaptabilité au travail, parce que de toutes les manières, cette adaptabilité ne peut et ne pourrait s'opérer que si vraiment il y a une volonté de l'entreprise pour accompagner le changement. Notre problème, c'est que des fois, les changements, ils viennent dans l'urgence et puis voilà. Et là, la santé mentale chez les travailleurs, c'est une situation très fréquente, elle prend un coup. Et quand je dis santé mentale, vous savez que la santé, d'après la définition, c'est une santé physique, mentale et sociale. Donc on ne peut pas négliger cet aspect de santé mentale qui est très très intéressant, comme vous l'avez bien dit.
2: Docteur Roman Sefedri, si je vous remercie, et donc finalement protéger la santé au travail, ce n'est pas seulement éviter l'accident ou la maladie, mais c'est aussi et d'abord construire une entreprise plus humaine, plus durable et plus performante.
0: 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Nanette Ziadeh de Radio Liban 96.2 a interviewé Naila Majalani, psychothérapeute, qui fait le point sur la santé mentale des Libanais.
4: Naila Majdalani, psychothérapeute, fait le point sur la santé mentale des Libanais et notamment sur cette fameuse résilience dont on les affuble.
5: Ce qu'on appelle résilience libanaise n'a rien à voir avec la résilience, en fait. La résilience, c'est quand on reçoit un choc et que naturellement, le choc est résilié, c'est-à-dire que le défaut qui a été causé par ce choc se remet en place. C'est une notion scientifique à la base. C'est exceptionnel, ça arrive, c'est un élément naturel. Ce que nous vivons aujourd'hui, ça n'a rien à voir avec la résilience. Ce n'est plus un choc qu'on est en train d'encaisser qui fait que le dégât se remet en place, mais ce sont des traumas que nous vivons et nous essayons de gérer ces traumas tant bien que mal avec des moyens différents qui sont des mécanismes de défense qui n'ont rien à voir avec la résilience.
4: Les traumas s'accumulent, ils ont forcément un impact important à tous les niveaux. Aujourd'hui, qu'est-ce que vous voyez arriver dans votre cabinet, par exemple?
5: Les traumas s'accumulent et ils s'accumulent à un point que nous les normalisons. Et à un tel point aussi que dans mon cabinet, on parle très peu de guerre et de trauma et on continue à parler de nos histoires personnelles. C'est une façon aussi de s'accrocher à une réalité, à une vie normale, qu'on veut croire qu'elle est normale. Et on laisse les traumas de côté, à moins que ce soit un trauma qui soit extraordinaire, comme celui de l'explosion du port du 4 août 2020, ou alors que ce soit des personnes qui ont eu des traumas de guerre dans leur enfance de très près et que ce qui se passe aussi aujourd'hui les ravive. Sinon, il n'est pas question de guerre ou très peu en cabinet.
4: Alors, est-ce qu'en occultant cette réalité de guerre, on est en train de développer un bon mécanisme de défense? Est-ce qu'il y a un bon mécanisme de défense et un mauvais mécanisme de défense pour commencer?
5: Certainement qu'il y a un bon mécanisme de défense, celui qui nous protège. Le mauvais mécanisme de défense, c'est celui qui ressemble au déni. qui est une forme de il n'y a rien qui se passe, tout est normal. Et c'est un mauvais mécanisme de défense parce que ça ne nous fait pas prendre conscience de la réalité telle qu'elle est, du danger que la réalité véhicule avec elle, et donc du coup qui nous empêche de prendre des mesures de protection, et donc qui nous empêche d'avoir peur, qui est un sentiment normal. Alors qu'un bon mécanisme de défense, c'est un mécanisme qui prend en considération le danger, prend en considération l'émotion qui vient avec la peur et nous fait élaborer des plans B, de sécurité, etc. En même temps, qui fait en sorte qu'on se rattache aussi à ce qu'on a de positif dans la vie. Donc, on peut lire, on peut regarder un bon film, on peut rigoler, on peut se voir entre copains, on peut écouter de la musique, faire n'importe quoi qui n'est pas en rapport avec la guerre et qui nous fasse oublier la guerre tant que nous pouvons l'oublier, tant qu'il n'y a pas un drone au-dessus de la tête, tant qu'il n'y a pas des bombes ou des avions.
4: Est-ce qu'il y a un seuil de résistance psychique dans l'absolu ?
5: J'aurais eu envie de dire oui, mais non. Non, parce que l'être humain est quelque chose qui ressemble à un élastique qui ne se casse pas. Nous avons vu au travers de l'humanité, de l'histoire, des choses horribles, des choses atroces se passer, bien pire que ce que nous vivons maintenant. Et l'être humain s'accroche et trouve toujours un moyen de vivre, essayer de vivre au mieux, même si on est dans un milieu carcéral, par exemple, ils se font une vie sociale, dans des moments de guerre, dans des abris. Et en fait, l'histoire, c'est le recommencement de tous les drames, de toutes les guerres, de tous les problèmes personnels. Et on rebondit à chaque fois.
4: Me voilà rassurée, on va pouvoir vivre encore 1000 écueils.
5: Tout à fait.
4: Cela dit, pour un étranger qui a connu le Liban d'avant et qui vient aujourd'hui au Liban, et je l'ai croisé il y a quelques jours, cet étranger, il m'a dit, je suis consternée de voir que les Libanais sont devenus un peuple triste.
5: Je pense qu'ils sont un peu plus tristes aujourd'hui, peut-être parce qu'ils sont fatigués, mais peut-être aussi parce que cette fois-ci, différemment, la différence des fois passées, ils ne voient ou nous ne voyons aucune issue possible, aucun dénouement possible. Et donc, je crois que ça nous abat un peu.
4: Quelles sont vos recommandations, justement, pour traverser cette période particulièrement compliquée ?
5: D'abord, ne pas paniquer, sans ignorer cette peur qu'il y a, que nous avons tous, qui est normale. Préparer toujours un plan B, qui est au cas où ça se rapproche, au cas où ma peur devient une peur panique, quel est le meilleur moyen pour moi de gérer tout ça en m'éloignant, si j'ai des moyens en partant, peut-être que la nuit en mettant des boules-caisses, etc. Donc respecter sa peur, respecter ses limites et faire au mieux pour que l'on puisse se protéger d'un mouvement de panique, parce que là, on perd les moyens. Et d'essayer de profiter de chacun des moments de trêve, de calme, pour se faire du bien, en faisant du sport, en lisant, comme je disais tout à l'heure, en regardant des films, en parlant à des gens, en voyant des gens, parce que le lien social aide beaucoup, et familial, s'il est sain. Donc, surtout ne pas céder au désespoir et ne jamais, jamais aller vers des scénarios catastrophes.
4: À partir de quel moment il faut pour vous consulter ? C'est-à-dire qu'en général, on dit quand vous ne fonctionnez plus, quand vous vous levez le matin et que vous n'arrivez pas à aborder votre routine.
5: C'est exactement ça, c'est-à-dire quand on n'est plus fonctionnel, quand on n'arrive pas à travailler, quand on a perdu la joie de vivre, parce qu'aujourd'hui, peut-être qu'on n'a pas la joie de vivre, mais on a l'envie de vivre. Quand on a perdu l'envie de vivre, quand on n'arrive plus à gérer ses émotions, quand on est débordé par tout ce qui se passe, quand on n'arrive plus à travailler, à réfléchir correctement, à se concentrer, et à ce moment-là, il faut consulter pour savoir réguler son anxiété, son système nerveux et ses pensées négatives et débordantes aussi.
4: Aujourd'hui, c'est tout un peuple, je pense, qui devrait consulter, mais c'est un peuple qui est complètement démuni financièrement. Consulter, c'est cher. Est-ce qu'il y a des initiatives qui sont mises en place pour venir en aide aux gens les plus démunis ?
5: Absolument. Il y a des ONG, il y a des initiatives publiques, privées, et il y a des initiatives individuelles. C'est-à-dire que moi, en tant que psychothérapeute, je ne dirai jamais non à quelqu'un qui n'a pas les moyens de se payer des séances. et je ne suis pas la seule, je sais qu'il y en a d'autres qui le font aussi. Et finalement, notre façon de faire, c'est que les plus riches payent pour les plus pauvres, pour les plus démunis. Mais il y a des initiatives collectives, il y a des ONG qui s'occupent de ces gens-là.
4: Entre ne plus être fonctionnel, ce qui est un signal assez alarmant, et perdre le sentiment d'un certain élan vis-à-vis de certaines choses qui vous faisaient plaisir avant. À quel moment ça devient alarmant aussi?
5: N'être plus fonctionnel est normal. Nous sommes tous au ralenti, nous sommes tous moins fonctionnels qu'avant, puisque notre cerveau est pris parmi les une chose, et donc notre capacité d'être fonctionnel de façon optimale est très altérée. Mais quand on a perdu le goût de vivre et de se lever, quand on est en aboulie, ça devient...
4: Non, sans perdre pour autant le goût de vivre, mais le goût pour certaines choses qui étaient très importantes. Je vais dire n'importe quoi. Aller au cinéma, par exemple, c'était très important. Subitement, ça perd de son importance, mais ce n'est pas plus grave.
5: Si ce n'est pas plus grave, c'est normal. Si c'est plus grave, c'est un début de dépression. C'est-à-dire que si on n'a plus envie de faire quoi que ce soit, c'est une dépression. Mais une dépression, c'est quelque chose qui est un build-up. Ça se construit, ça peut commencer par ça et aller de mal en pire. Mais c'est normal qu'on n'ait pas envie de faire des choses quand on côtoie des gens qui sont déplacés, qui sont dans des situations précaires, et de se dire il y a des gens qui n'arrivent même plus à lire, à se concentrer aussi. Mais ça c'est humain et normal.
6: Et voilà, c'était tout pour cette semaine. Merci d'être des nôtres. 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
2: Bonsoir, la sous-direction des affaires criminelles relevant de la police judiciaire annonce le démantèlement d'un réseau criminel spécialisé dans l'escroquerie en ligne et le blanchiment d'argent avec l'arrestation de 26 personnes. L'enquête a révélé que les membres du réseau créaient de faux comptes et pages sur les réseaux sociaux pour proposer des produits à des prix attractifs. La ministre des Finances annonce de nouvelles mesures pour régler le problème du refus des compagnies d'assurance d'assurer les motocyclettes, surtout les cyclistes, les cylindrés plutôt dépassant les 50 cm cubes, tout en les incluant dans le plan de développement 2026-2030. L'Iran met aujourd'hui les États-Unis au défi de choisir entre une opération militaire impossible ou un mauvais accord dans le conflit en cours au Moyen-Orient, alors que Trump a averti qu'il risquait de ne pas accepter une nouvelle proposition de règlement de Téhéran. La situation entre les deux pays est toujours dans l'impasse depuis l'entrée en vigueur d'un cessez-le-feu le 8 avril, après quasiment 40 jours de frappes israélo-américaines sur l'Iran et de représailles de Téhéran dans la région. Des efforts diplomatiques ont échoué à relancer les pourparlers directs infructueux tenus à Islamabad le 11 avril, tant les divergences restent fortes du détroit d'Hormuz au volet nucléaire. L'Arabie Saoudite, la Russie et 5 autres pays de l'OPEP+ se réunissent aujourd'hui dimanche pour une première décision sur leur quota de production de pétrole depuis le séisme du départ des Émirats Arabes Unis. Merci de l'écoute. Prochain rendez-vous à 18h.

Bonsoir à tous. C'est Haut Niveau qui commence. C'est le dimanche 3 mai 2026. Il est 17h04 sur les ondes de Radio Tunisienne Internationale. 1h30 d'actualité sportive avec Faisal Hlaili à la technique et puis au micro votre ami Mourad Ayari. Évidemment, on va revenir sur cette 28e journée du championnat national de football de Ligue 1 avec 4 matchs programmés pour aujourd'hui. C'est la mi-temps pour les 4 rencontres. 0 but de chaque côté entre Gabès et la JSK. Soliman mène 1-0 à Bingerden contre l'USBG. Et puis le CSS mène 2-0 devant l'Olympique de Béja, but de Mathlouthi à la 31e et Moutiaba à la 37e. Sinon, c'est 0 but de chaque côté entre le club africain et le stade tunisien. Ce sont là les résultats enregistrés. Jusque-là, pour ces 4 premiers matchs de cette 28e journée, les 4 prochains matchs auront lieu demain. Ça sera à partir de 16h, Club Athlétique Bizertin, Avenir Sportif de la Marsa. Et puis la JSO recevra au Stade Chedd 18 et l'Espérance de Tunis. L'Union Sportive Monastirienne donnera l'hospitalité à l'Étoile de Metlaoui. Et puis Zerzis croisera le fer avec l'Étoile du Sahel. Alors en ce qui concerne la JSK qui est donc à Gabès, joue à Gabès contre l'AS Gabès, 0 but de chaque côté. On rappelle que la jeunesse sportive kairouanaise a officialisé l'identité de son nouvel entraîneur, l'entraîneur de l'équipe première, après la séparation avec le technicien belge Luc Emmaël. Les membres du bureau directeur, du comité directeur, ont décidé de faire appel à l'entraîneur tunisien Tarek Jarreya. C'est un entraîneur qui a été, je pense, à la tête de plusieurs formations au sein d'une même saison. Ce dernier, Tarek Jarreya, aura la lourde mission de sauver la JSK de la relégation lors des 3 dernières journées de cette saison. Et puis avec 24 points au compteur, la formation kairouanaise compte 4 points de retard sur l'Olympique de Béja, premier non relégable. L'Olympique de Béja qui est mené, rappelons-le, 2-0 devant le club sportif sfaxien. Sinon, à propos d'entraîneur, à 3 journées de la fin de la saison 2025-2026, les chiffres illustrent une instabilité spectaculaire sur les bancs techniques. Pas moins de 53 entraîneurs ont déjà dirigé les 16 clubs du championnat après seulement 27 journées. Ce total impressionnant confirme la forte impression qui règne dans le football tunisien où les changements d'entraîneurs se succèdent à un rythme effréné au fil de la saison. Le club le plus instable sur cette saison reste l'AS Soliman qui a déjà utilisé 7 entraîneurs différents. Oui, je dis bien 7. Mohamed El Mseni, Mounir Chihi Semigafsi, Mohamed Ayari, Mohamed Arouri, Bassem Znouda et là c'est Amin Gara. Derrière c'est la JSK dont on parlait il y a quelques instants qui a connu 6 et non pas 5 techniciens qui sont Razi Graeri, Mohamed Lakhbi, Mahmoud Dridi, Mounir Rachid de Luc Emmaël et puis là Tarek Jarreya, tandis que plusieurs clubs ont déjà changé 5 fois de coach. Les clubs à 5 entraîneurs sont l'Olympique de Béja qui a été entraîné par Wajdi Bouazi, Skander Kassri, Hafez Guitouni, Lotfi Selimi, Jamel Ben Selem. Pour le stade tunisien, Chokri Khatoui, Lassad Dridi, Amar Souaya, Saïd Saibi et puis Semi Zamit. Les clubs à 4 entraîneurs sont le club athlétique Bizertin avec Sofiane Hidoussi, Fakhreddin Jaziri, Chokri Bjewi, Shiheb Lili, l'étoile du Sahel avec Lassad Dridi, Mohamed Ali Nafra, Mohamed Ali Mkacher, Mohamed Mkacher, Afouane Al-Gharbi. Et puis retour de Mohamed Ali Nafra qui est actuellement à la tête de l'Étoile. Sinon l'AS Gabès a été entraîné par Tarek Jarreya,
dont on parlait il y a quelques instants, Skander Kasri, Mohamed Chibeni et Mohamed Telmseni. Les clubs à trois entraîneurs sont l'Espérance de Tunis, avec Maher Kanzari, Christian Bracconi et puis Patrice Baumel. Le Sbengerden avec Nidal Khiari, Karim Delhoum et Sofiane Hidoussi. L'Union sportive monastirienne avec Montassar Lohichi, Tarek Jarreya et puis Fathi Labidi. Et enfin, l'Espérance de Zerzis avec Anis Boujelben, Sami Gafsi et Mansour Mcherk. Seuls quatre clubs ont conservé le même entraîneur depuis le début de saison. C'est le club africain avec Fawzi Benzarti, le CSS avec Mohamed Kouki, l'AS Marsa avec Amr Derbel et le AS Metlaoui qui est entraîné par Ahmed Ben Younes. Ce dernier serait considéré comme étant le meilleur entraîneur de cette saison. Et donc avec 53 entraîneurs pour 16 clubs, la moyenne dépasse 3 techniciens par équipe. Ce chiffre met en lumière la fragilité des projets sportifs en Tunisie à long terme et la pression immédiate du résultat qui domine encore largement le championnat tunisien. On est toujours en attente du début des deuxièmes périodes. La deuxième mi-temps de Bengerden Soliman a déjà commencé. On joue la 50e minute. En ce qui concerne le club africain, on joue depuis quelques secondes la deuxième période. Le club africain donne l'hospitalité au stade tunisien. Et puis, deuxième mi-temps qui a déjà commencé en ce qui concerne le CSS et l'Olympique de Béja. Depuis quelques deux minutes, le CSS mène 2-0. Je rappelle que le reste du programme de cette 28e journée est programmé pour demain à partir de 16h. Le club athlétique bizertin recevra l'Avenir sportif de la Marsa, l'Amran recevra l'Espérance, l'Union sportive monastirienne donnera l'hospitalité à la formation de Metlaoui, et puis Zerzis, l'Espérance de Zerzis, jouera contre l'Étoile du Sahel. Je rappelle que c'est au niveau, avec votre ami Mourad Ayari au micro de RTCI, et en ce qui concerne la collaboration technique, elle a été confiée à l'inamovible Faisal Leili. Sinon, en ce qui concerne les dates des dernières journées de la saison 2025-2026 en Ligue 1 et en Ligue 2, parce que ça chauffe également en Ligue 2 pour l'accession en Ligue 1. Alors, en ce qui concerne la division nationale, comme on se plaisait à l'appeler auparavant, la 29e journée, la prochaine, aura lieu les 8 et 9 mai. Le derby entre l'Espérance de Tunis et le club africain aura lieu le 10 mai. Sinon, la 30e et dernière journée sera disputée les 13 et 14 mai. En ce qui concerne la Ligue 2, c'est la 26e et dernière journée. Pour le groupe A, ça sera le 11 mai. Et en ce qui concerne le groupe B, ça sera le 12 mai. Je rappelle que en ce qui concerne la Ligue 2, pour le groupe B, Sarit Deir a réalisé un petit miracle hier. Elle a obtenu un nul contre le Stade tunisien, le Stade gabésien, qui est second au classement général, à un point de Sarit Deir. Le Stade gabésien a raté un pénalty dans les dernières minutes, et donc ça a permis à Sarit Deir de conserver sa première place au classement général. Je rappelle que pour le groupe B, l'AS Gelma, qui compte 25 points, est déjà relégué en Ligue amateur niveau 1. Même chose pour l'Olympique de Sidi Bouzid avec 14 points, relégué en Ligue amateur niveau 1. Les deuxièmes, le premier sera donc en Ligue 1 lors de la prochaine saison. Le deuxième et le troisième disputeront des matchs barrages avec des formations de la poule ou du groupe B, du groupe A, pardon. On vous donnera l'essentiel en ce qui concerne ce groupe, le groupe A, avec le club sportif d'Amamdif, qui recevra lors de la prochaine journée Hammam Sousse à Amamdif, et puis le vainqueur se retrouvera en Ligue 1. Comme je le disais, ça chauffe en ce qui concerne la Ligue 2. On s'en intéressera comme il faut au moment opportun. Sinon,
Là, on va continuer en musique avec Mejda Roum et Anna Balmhaba et puis Ricardo Cocciante. Je rappelle qu'on l'avait écouté lors du programme en langue italienne avec la voix, avec une voix féminine. Et puis là, c'est Ricardo Cocciante qui chante une chanson que vous aimez d'une façon particulière. À tout à l'heure.

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1: C'était la Marguerite version française, donc avec la voix de Riccardo Cocciante. Tout à l'heure, on l'écoutait avec la voix de Fiorella Mannoia en italien. Et évidemment, ouverture du score pour le match club africain. Stade tunisien, premier but clubiste à la 52e minute par le biais de Sidi. Et donc le club africain mène un but à zéro. Le club africain qui porte son avance par rapport au club à l'Espérance de Tunis à 5 points. L'Espérance est deuxième donc avec 57 points. Ce qui rend la tâche encore plus difficile pour l'Espérance demain, parce qu'en cas de victoire du club africain aujourd'hui, l'Espérance n'a pas d'autre choix que de s'imposer demain pour se donner la possibilité de disputer le derby avec moins de points seulement. Et en cas de victoire, l'Espérance pourrait passer devant. Sinon, le derby n'aurait plus aucun sens si l'Espérance se présentait avec 4 points de retard face au club africain. Je rappelle donc le club africain vient d'ouvrir le score devant le Stade tunisien par le biais de Sylla à la 52e minute. En ce qui concerne les autres matchs, toujours 2 buts à 0 pour le CSS devant l'Olympique de Béja. Ça va très mal pour l'Olympique de Béja. Solimon qui mène devant Benguerden, un but à 0. Et là, on joue pour des prunes, comme on dit. Sinon, l'AS Gabès partage les points avec la JSK. Et c'est la JSK qui est concernée par ce match. Car grâce au résultat de Béja et à son petit point récolté jusque-là, elle arrive donc à avoir le même nombre de points que l'Olympique de Béja, à savoir 25. Et cela donc lui permettrait d'espérer encore en une possible ou en impossible maintien devant maintien en Ligue 1. Et là, c'est le deuxième but. Merci, Faisal. Le deuxième but du club africain, ça va très très vite. Le deuxième but a été l'œuvre du Libyen Oussem El Shrimi, je pense, oui. C'est ça, c'est un but qui a été réalisé à la 57e minute, 2 buts à 0. Le club africain se met plus ou moins à l'abri en doublant la marque. Il évite ainsi de commettre la même faute réalisée lors de la journée précédente face à l'AS Solimon, journée au cours de laquelle l'adversaire du club africain avait réalisé le match nul lors des dernières minutes de la rencontre. Après avoir mené pendant presque tout le match un but à zéro et raté un penalty par l'intermédiaire de Firas Chawat. 2 buts à 0 donc pour le club africain devant le Stade tunisien. But de Sylle à la 52e minute et de Oussem El Shrimi à la 57e minute. Charles Aznavour, il faut savoir.

17h35 sur les ondes de Radio Tunisien International, c'est la 70e minute du match Club Africain-Stade Tunisien. Le Stade Tunisien a réduit la marque, mais le but a été refusé justement, je pense, pour hors-jeu. Et donc, toujours 2-0 pour le Club Africain devant le Stade Tunisien, 2-0 également pour l'Olympique de Béja. Devant pour le CSS devant l'Olympique de Béja, 1-0 pour Soliman contre Bungerden, et puis toujours 0 but de chaque côté entre l'AS Gabès et la JSK. On va s'intéresser très brièvement de Ligue des Champions pour rappeler qu'aucun changement n'est prévu dans le nombre de clubs engagés, malgré les rumeurs, on a pu entendre ça et là, que certains pays auraient la possibilité d'aligner 3 à 4 formations pour la prochaine Ligue des Champions, au niveau des clubs évidemment. Alors, des sources concordantes ont démenti les rumeurs évoquant une éventuelle augmentation du nombre de représentants de certains pays, comme l'Égypte par exemple, en Ligue des Champions africaine ces dernières heures. Plusieurs informations faisaient état d'une réflexion au sein de la CAF, la Confédération africaine de football, visant à attribuer 3 voire 4 places aux championnats les mieux placés du continent. Cependant, ce dossier n'aurait jamais été inscrit à l'ordre du jour des instances dirigeantes de la CAF et aucune modification du format actuel n'est envisagée pour la prochaine saison. En conséquence, la Tunisie conservera 2 places en Ligue des Champions lors du prochain exercice. Sinon, en ce qui concerne la Coupe de la Confédération, la Confédération africaine de football a désigné l'arbitre tunisien Haitham Girat pour la finale retour de la Coupe de la Confédération. Girat sera l'arbitre principal à la VAR en finale retour qui aura lieu en Égypte entre Zemelk et l'USM Alger. Ce match aura lieu le 16 mai au stade du Caire. La rencontre sera dirigée par l'arbitre gabonais Pierre Acho. Sinon, pour conclure, toujours à propos de la Confédération africaine de football, cette dernière a annoncé hier le calendrier officiel de la Coupe d'Afrique des Nations 2027 qui sera organisé conjointement par le Kenya, la Tanzanie et l'Ouganda. Une première dans l'histoire de la compétition. Le match d'ouverture est programmé pour le 19 juin 2027, tandis que la finale se jouera le 17 juillet 2027. La CAF précisera ultérieurement quel pays accueillera la rencontre inaugurale ainsi que la finale. Cette édition marquera donc un tournant majeur pour le football africain puisqu'il s'agira de la première CAN organisée par 3 nations. La CAF a également confirmé que le tirage au sort des éliminatoires aura lieu le 19 mai 2026. 48 sélections, y compris les 3 pays hôtes, seront engagées dans la course à la qualification. Les équipes sont réparties en 12 groupes de 4, avec les 2 premiers de chaque poule qualifiés pour la phase finale. Les éliminatoires se dérouleront sur 3 fenêtres internationales FIFA. Et donc, les journées 1 et 2 auront lieu du 1er, ou plutôt du 21 septembre, au 6 octobre 2026. Les journées 3 et 4 auront lieu du 9 au 17 novembre 2026 et les journées 5 et 6 auront lieu du 22 au 30 mars 2027. Rappelant qu'il s'agit d'un retour historique en Afrique de l'Est, la CAN retrouvera l'Afrique de l'Est pour la première fois depuis 1976. Année où l'Éthiopie avait accueilli la compétition. 17h40 sur les ondes de RTCI, rien à signaler, pour les 4 matchs qui se déroulent aujourd'hui, comptant pour la 28e journée du championnat national de football. 0 but de chaque côté entre Gabès et la JSK. Soliman mène à Bungerden 1-0. Le club
Africa mène 2-0 devant le Stade tunisien et le CSS sur le même score mène donc devant l'Olympique de Béja, rappelant que cette journée sera complétée demain à partir de 16h par les matchs Club Athletic Bizerta à Avenir Sportif de la Marsa, GS Lamran contre l'Espérance de Tunis, l'Union Sportive Monastirienne, l'Étoile de Metlaoui et enfin l'Espérance de Zerzis qui accueillera l'Étoile du Sahel.

Juste pour vous signaler le troisième but du club africain à la 79e minute, deuxième but de Chribi. C'est un doublé du Libyen, un fort joli but, un tir assez puissant. Il a profité d'un rebond favorable et puis pratiquement sur la ligne des 18 mètres, sinon un petit peu à l'intérieur des 18 mètres. Il a d'un tir puissant laissé sans réaction Farhati, le gardien du club africain, du Stade tunisien, pardon. Mais là, il y a comme un... le but n'est pas encore validé. Voilà, il y a la VAR qui est entrée en action. On attend la validation du troisième but du club africain. Sinon, c'est elle, c'est Patricia Cass. Elle chante « Mon mec à moi ». Et dès qu'il y aura du nouveau, on vous le fera savoir.

0: Michel Berger, c'était la groupie du pianiste. 2-0 pour la JSK devant l'AS Gabès. De quoi permettre aux Kérouanais de respirer un peu et de profiter du mauvais résultat de l'Olympique de Béja qui est toujours mené 2-0 devant le CSS. Alors on joue la 90e minute ou le temps additionnel du match AS Gabès-JSK. Les buts de la JSK ont été marqués par Azib 87e et puis Zahiri 90e. Le 1-0 pour Soliman devant Bungerden, but de Mjed à la 22e minute. Le Club Africain mène 2-0 devant le Stade Tunisien. But de Sidi 52e et Chilimi 57e. Et puis toujours 2-0 pour le CSS devant l'Olympique de Béja. But de Matlouthi 31e et Moutiaba 37e. C'est le temps additionnel. Dans ces quatre matchs, on attend le coup de sifflet final. Je rappelle que cette journée sera complétée demain avec le match CAB à venir de la Marsa à partir de 16h. À la même heure, la JSO recevra l'Espérance au stade Chetlizuiten et ce sera un match très chaud pour l'Espérance qui n'a plus de droit à l'erreur avec le succès réalisé aujourd'hui par les clubistes. L'Union sportive monastirienne donnera l'hospitalité à l'étoile de Metlaoui et puis Zerzis accueillera l'étoile du Sahel. Après ces quatre matchs, donc, le classement provisoire voit le club africain en tête avec 62 points. L'Espérance de Zerzis et de Tunis est deuxième avec 57 points. Le CSS troisième avec 56 points et le Stade Tunisien quatrième avec 54 points. Là, je vous laisse avec Fedia pour le flash de 18h. Je vous rappelle que c'est haut niveau et qu'on se retrouvera tout de suite après. À tout à l'heure.
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0: 18h sur les ondes de RTCI, le flash de l'actualité. Bonsoir, la ministre des Finances annonce de nouvelles mesures pour régler le problème du refus des compagnies d'assurance d'assurer les motocyclettes, surtout les cylindrées dépassant 50 cm et en les incluant dans le plan de développement 2026-2030. La sous-direction des affaires criminelles relevant de la police judiciaire a annoncé le démantèlement d'un réseau criminel spécialisé dans l'escroquerie en ligne et le blanchiment d'argent avec l'arrestation de 26 personnes. L'enquête a révélé que les membres du réseau créaient de faux comptes et pages sur les réseaux sociaux pour proposer des produits à des prix attractifs. Le ministère de l'Éducation a publié le calendrier des cours de la plateforme Jussour de soutien et d'accompagnement via la plateforme numérique éducation.tn. Ces cours s'adressent aux élèves des classes terminales, à savoir la 6e et la 9e année, ainsi que les élèves du bac. Alors que le tourisme en Tunisie enregistre de bons résultats, de nombreux Tunisiens, surtout les plus modestes, peinent à accéder aux offres touristiques de leur propre pays. L'Organisation tunisienne d'orientation du consommateur appelle à une loi garantissant un accès équitable au tourisme intérieur et propose de réserver une part des hébergements à des prix abordables aux Tunisiens et de développer le tourisme social en utilisant les infrastructures publiques. Dans l'actualité internationale, l'Iran met aujourd'hui les États-Unis au défi de choisir entre une opération militaire impossible ou un mauvais accord dans le conflit en cours au Moyen-Orient après que Trump ait averti qu'il risquait de ne pas accepter une nouvelle proposition de règlement de Téhéran. La Chine a entamé l'application d'une exonération douanière couvrant toutes les marchandises en provenance de 53 États africains avec lesquels elle entretient des relations diplomatiques, y compris la Tunisie. Cette initiative vise à renforcer les échanges commerciaux et la coopération économique avec les pays du continent. Et voilà fin de ce flash. Prochain rendez-vous avec l'actualité à 19h.
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Il est 18h08 minutes sur les ondes de Radio Tunis, chaîne internationale. C'est terminé pour cette première partie de la 28e journée. Et pas de changement dans les résultats que je vous avais donnés avant le flash de 18h. Ainsi, la JSK a battu l'AS Gabès 2-0. Solimon a battu Benguerden 1-0 et puis le Stade Tunisien a été battu par le club africain 2-0. Le CC ça fait autant devant l'Olympique de Béja. En attendant les matchs de demain, la deuxième partie de cette journée qui prévoit CAB à venir de l'Arsa, JS Lamran devant l'Espérance, Monastir devant l'Étoile Metlaoui et puis Zergis devant l'Étoile du Sahel. Je rappelle que le classement actuellement est comme suit. Le club africain est en tête avec 62 points, avec 5 points d'avance sur l'Espérance de Tunis qui n'a pas le choix, qui doit absolument s'imposer devant l'Amran demain pour que le derby ait de la valeur. Sinon, ce sera un derby qui n'aura pas qui n'aura pas le même intérêt. Voilà. Le CSS est troisième avec 56 points, le Stade Tunisien quatrième 44 points et l'Union Sportive Monastirienne cinquième avec 42 points. En ce qui concerne le bas du classement, eh ben l'Olympique de Béja a réalisé la plus mauvaise affaire de cette journée. Il est 14e avec 25 points devant Solimon 24 et l'AS Gabès 18 et c'est la JSK qui passe devant donc qui est 13e au classement général avec 27 points. Je rappelle qu'il reste encore deux journées. La 29e prévoit le derby entre l'Espérance et le club africain. Ce sera le 10 mai. Sinon, Solimon accueillera Gabès. On jouera pour le plaisir. L'avenir de la Marsa contre le CSS. Et là, le CSS est toujours intéressé par une deuxième place au classement général, si ça va mal pour l'Espérance. Sinon, l'Étoile accueillera le club athlétique Bizertin. Là aussi, c'est un match sans intérêt. La JSK donnera l'hospitalité à l'US Monastir. Et on peut dire que la JSK aura son destin entre ses mains. La JSK qui doit absolument s'imposer pour se donner le droit de rester en Ligue 1. L'Olympique de Béja accueillera la JSO, le Stade Tunisien Benguerden et puis Zergis accueillera l'Étoile de Metlaoui. Voilà l'essentiel de cette 28e journée du championnat national de football. Tout à l'heure, on s'intéressera au sport de salle et puis également au championnat étranger. Pour le moment, je vous laisse avec ces quelques notes alors qu'il est 18h12 sur les ondes de RTCI.

18h20 sur les ondes de Radio Tunisien International pour les sports de salle. On va commencer par le volleyball et les résultats des quarts de finale de la Coupe de Tunisie disputés vendredi et samedi. Alors, samedi, l'Espérance s'est qualifiée automatiquement après le forfait de la STS qui ne s'est pas déplacée. Sinon, l'Étoile a battu 3-7 à 0 l'USTS, le CSS 3-1 devant le club olympique de Kelibia, et puis Bousselm s'est qualifié aux dépens de la Saïdi 3-7 à 0 pour les demi-finales. On sait déjà que l'ESS recevra Bousselm et l'autre demi-finale opposera l'Espérance à l'Étoile. Non, plutôt alors, l'Étoile recevra Bousselm et l'Espérance de Tunis disputera la demi-finale contre le CSS, le club sportif soxien. Et on devra attendre le tirage au sort pour connaître l'équipe qui aura le privilège de recevoir son adversaire. Sinon, en ce qui concerne la lutte pour le maintien, alors c'était ce week-end, le club sportif d'Hammam Leaf, je vais y arriver un instant, ça sera donc voilà. Le club sportif d'Hammam Leaf a battu le Fatah Memrzez 3-7 à 2. Et puis l'ASTS a battu la Zitouna Sport 3-7 à 0. C'est ce qui fait qu'au classement général, le club sportif d'Hammam Leaf et le Fatah Memrzez ont assuré leur maintien parmi l'élite. L'ASTS jouera le match barrage contre le deuxième de la poule B qui est Boumhel, alors que la Zitouna Sport, après un bref passage en National A, retrouvera la National B. Sinon, voilà donc l'essentiel en ce qui concerne le volleyball. Je rappelle que l'US Carthage accède en National A et donc retrouvera l'élite. En ce qui concerne le basketball, le club africain s'est incliné hier face au FUS Rabat sur le score de 68 à 71 à l'occasion de la cinquième journée de la Basketball Africa League Ball 2026, une rencontre disputée entre deux formations déjà assurées, je le rappelle, de leur qualification pour la phase finale prévue au Rwanda. Malgré cette défaite, le club africain reste pleinement concentré sur la phase finale de la compétition continentale où il tentera donc de confirmer son excellent parcours. En ce qui concerne les féminines, le club féminin de Carthage a remporté la Coupe de Tunisie de volleyball. En finale, la formation de Carthage, de Kamerkaï, a nettement dominé le club sportif soxien en 3-7. Le CFC, le club féminin de Carthage, s'est imposé dans cette finale en 25-18, 25-12 et 25-19. Avec cette victoire, le club féminin de Carthage remporte un nouveau doublé après avoir dominé le championnat. Et tout de suite après, on va s'intéresser au championnat étranger et je rappelle qu'on commencera donc par la Première Ligue, le championnat d'Angleterre. Hier, Brentford a battu West Ham 3 buts à 0, Newcastle a battu Brighton 3 buts à 1, Wolverhampton a battu, ou plutôt fait match nul, un but partout avec Sunderland, et puis ce qui importe le plus, c'est Arsenal, ce qui s'est imposé devant Fulham, donc 3 buts à 0. Aujourd'hui, donc Bournemouth a battu Crystal Palace 3 buts à 0, United a battu Liverpool 3 buts à 2, Aston Villa, Tottenham, ce sera tout à l'heure à partir de 19h. Et puis l'autre prétendant au titre, City, jouera demain à partir de 20h. Je rappelle qu'au classement général, Arsenal est en tête avec 76 points, 35 matchs disputés. Et City est deuxième avec 70 points et 33 matchs disputés, donc 2 en moins. Et qui pourrait donc rejoindre Arsenal en tête du classement. Ceci
en ce qui concerne le championnat d'Angleterre, en ce qui concerne la Liga, c'est pratiquement sans intérêt. Barcelone s'est imposé hier 2-1 devant Osasuna, match en déplacement, sans Lamine Yamal, évidemment. Sinon, aujourd'hui, ce sera au tour du Real Madrid de jouer loin de ses bases. En déplacement donc contre l'Espagnol à partir de 20h. Je rappelle que l'Atlético Madrid a battu Valence 2-0 et que pour donc Villarreal, eh ben, je cherche encore, donc s'est imposé 5-1 devant Levante, c'était hier également. Au classement général, Barcelone est en tête avec 88 points, deuxième le Real Madrid.

En déplacement contre Manger Club à Ranjou, la 90e minute. Sinon, les autres clubs jouant les premières places au classement général, Leipzig a été étrié loin de ses bases par Leverkusen, 4 buts à 1. En ce qui concerne le classement général, le Bayern Munich, je rappelle, champion en titre, et champion de cette saison, 83 points. Dortmund, 68 à la deuxième position. Leipzig à la troisième position, 62 points. Et Leverkusen en compagnie de Stuttgart et Hoffenheim à la quatrième position. En ce qui concerne le championnat de France, Lens s'est contenté d'un match nul devant Nice, un but de chaque côté. Le but de l'égalisation a été l'œuvre du Tunisien Lila Abdi. Sinon, Marseille, ça va de mal en pis, comme on dit, a perdu contre Nantes 3 buts à 0. Et puis, match nul entre le PSG et Lorient, 2 buts de chaque côté. Aujourd'hui, Lille a fait match nul contre Le Havre, un but de chaque côté. Auxerre a battu Angers 3 buts à 1. Le Paris FC a battu Brest 4 buts à 0. Et puis Toulouse a battu en déplacement Strasbourg 2 buts à 1. À partir de 19h45, ce sera le match Lyon-Rennes, un match assez important. Je rappelle que le PSG est en tête avec 70 points, Lens est deuxième avec 64 points, troisième Lille avec 58 points, quatrième Lyon avec 57 points et cinquième Rennes avec 56 points. En ce qui concerne le calcio, l'Inter de Milan devrait être sacré champion très très prochainement. Pourquoi ? Eh ben, tout simplement parce que Napoli s'est contenté d'un nul hier contre Como, 0 but de chaque côté, que Milan a été battu à domicile par Sassuolo, non pas à domicile mais en déplacement chez Sassuolo, 2 buts à 0. Actuellement, à la 70e minute, la Juve est en train de partager les points, un but de chaque côté contre le Hellas Verona, et l'Inter débutera son match à partir de 19h45. L'Inter qui est en tête avec 79 points, un match en moins que Napoli qui n'est que deuxième avec 70 points. Le Milan AC est troisième avec 67 points. La Juve 65 points, quatrième. C'était là les résultats les plus probants et les plus importants, essentiels, du championnat d'Italie. La Serie A, il est 18h30. Une belle liste de musique jusqu'à 19h avec Ancilla qui vous proposera Tombe la neige, Angie des Rolling Stones, Elton John, Sacrifice, et puis Notte Rosa d'Umberto Tozzi, The Best de Tina Turner, et plein d'autres titres vous seront proposés par l'ami Faisal Halili, que je remercie pleinement pour beaucoup pour cette collaboration technique. En ce qui me concerne, je vous donne rendez-vous comme à chaque fois jeudi prochain à partir de 18h ou plutôt de 15h pour le programme en langue italienne. D'ici là, portez-vous bien. Bonne semaine à tutti quanti.

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2: Journal de 19h à la une de l'actualité, la Foire internationale du livre de Tunis clôture sa 40e édition entre passion pour la lecture et défis organisationnels. La Chine ouvre davantage son marché aux produits tunisiens à travers une exonération douanière de 2 ans. Dans le monde, entre blocus économique et menaces militaires, le bras de fer entre Washington et Téhéran se durcit. Football, la 28e journée sourit au club africain. Le club de Babij Dit confirme son leadership et le CSS revient fort dans la course au podium. Escrime, nouvelle médaille pour Rafael Sfergeni. Le sabreur tunisien monte sur le podium en Corée du Sud. Météo, ciel partiellement nuageux et mer agitée. La nuit s'annonce douce, mais pas totalement tranquille. Bonsoir, le rideau tombe ce dimanche au parc des expositions du CRAM, marquant ainsi la fin de la 40e édition de la Foire internationale du livre de Tunis. Les visiteurs ont pu découvrir en 10 jours les dernières parutions dans les domaines de la culture, de la pensée, de la philosophie, de l'histoire, de la critique, ainsi que de nombreuses études dans diverses disciplines scientifiques. Cette édition, organisée du 23 avril au 3 mai, avec l'Indonésie pour invité d'honneur, a réuni des éditeurs de plus de 35 pays qui ont proposé aux lecteurs plus de 148 000 titres dans différentes langues. La foire a été marquée par une forte affluence, et plus particulièrement durant les week-ends et les jours fériés. Outre l'affluence massive du public, cette édition a enregistré de nombreux points forts dans la hausse des ventes. Cependant, les organisateurs de la foire internationale du livre de Tunis n'ont pas su pleinement tirer parti de ce moment décisif auquel il a fait référence. Cette décision a été au contraire marquée par plusieurs dysfonctionnements au niveau organisationnel, logistique et en communication. Ces manquements ont eu un impact sur la fréquentation du public venu assister aux rencontres programmées avec les grands noms invités de la foire. Des critiques ont été émises à l'encontre des responsables de la foire, tant de la part des visiteurs que des exposants, des éditeurs, des acteurs culturels ainsi que des observateurs attentifs au secteur du livre et de l'édition. La Tunisie bénéficie désormais d'un accès douanier préférentiel au marché chinois. La Chine a entamé l'application d'une exonération douanière totale sur les marchandises en provenance de 53 pays africains avec lesquels elle entretient des relations diplomatiques, dont la Tunisie. Cette mesure vise à renforcer les échanges commerciaux entre Pékin et le continent africain, mais elle représente surtout une opportunité pour les exportateurs tunisiens qui pourront accéder au marché chinois dans des conditions plus avantageuse. La 6e édition du Salon africain du bâtiment et de l'équipement s'est ouverte hier à Masrat à l'initiative des chambres de commerce et d'industrie de Sfax et de Masrat, placée sous le thème « Là où se construisent les partenariats et se créent les opportunités ». Cette édition a été inaugurée par le Premier ministre du gouvernement d'unité nationale libyen, Abdelhamid Dbeiba. Lors de la cérémonie d'ouverture de ce salon, le président de la chambre de commerce et d'industrie de Sfax, Habib Hamem, souligner que la reprise de cet événement après une période d'interruption traduit la qualité de la coordination entre les deux chambres et leur volonté commune de renforcer les relations économiques bilatérales. Il a également mis en avant la dimension stratégique du secteur du bâtiment dans les deux pays, considéré comme un levier essentiel de développement et un domaine propice au partenariat, à l'investissement et à l'échange d'expertise. Plus de 3000 participants, 15 conventions signées et des projets d'envergure lancée jusqu'en République démocratique du Congo. La 9e édition de la FITAT tenue cette semaine confirme l'ancrage de la Tunisie au cœur de l'économie africaine. Au-delà des chiffres, le sommet a dessiné l'avenir énergétique du continent avec la présentation d'un rapport stratégique sur les corridors énergétiques. Pour comprendre comment ces infrastructures vont transformer l'intégration régionale, Mandel Khamfil, vice-président du Conseil d'affaires tuniso-africain, livre son analyse au micro de la Jebel Amara.
3: L'Afrique possède des gisements colossaux, 60 millions de terawattheures par an de potentiel solaire. Et malgré cela, elle affiche des taux d'accès à l'énergie les plus faibles au monde et près de 600 millions de personnes sans électricité ou sans accès direct à l'électricité. L'absence d'interconnexion régionale, la vétusté des réseaux entraînent des coûts prohibitifs et une instabilité qui freine l'industrialisation. Donc l'accès à l'électricité est un vrai frein à l'investissement. L'hyperpolarisation est un autre paradoxe. La production elle est concentrée dans quelques pays comme l'Algérie, l'Égypte, Nigeria, l'Afrique du Sud. Et l'idéal serait donc justement de libérer cette capacité, irriguer les pays voisins et redistribuer l'énergie vers des zones déficitaires.
2: Les propriétaires de motocyclettes confrontés au refus des compagnies d'assurance pourraient bientôt disposer de nouvelles solutions. La ministre des Finances, Mejket Salma Khaldi, a annoncé une série de mesures destinées à régler le problème du refus d'assurance des motocyclettes, notamment celles dont la cylindrée dépasse 50 cm. Ce dossier sera également intégré au plan de développement 2026-2030. Fin à Tunis des travaux du forum de l'officine qui a réuni l'ensemble des acteurs du secteur pharmaceutique autour des enjeux de transformation du système de santé. Lors de la cérémonie d'ouverture, le ministre de la Santé, Mostafa Fergeni, a livré un discours dense articulé autour de la prévention, de la souveraineté sanitaire et de la réforme du circuit du médicament. Selon le ministre, une politique efficace doit être fondée sur la prévention primaire en agissant en amont des pathologies. Il a rappelé qu'environ 50% des cas de diabète auraient pu être évités grâce à une approche intégrative combinant alimentation, hygiène de vie et dépistage précoce. Une orientation qui, selon lui, doit guider les futures réformes du système de santé. Le président de l'Assemblée des représentants du peuple, Ibrahim Boudrbel, a affirmé que le gouvernorat de Sfax dispose d'un fort potentiel humain capable de promouvoir le secteur du tourisme médical en Tunisie. Ces propos ont été tenus hier lors de l'inauguration à Sfax des premières journées scientifiques organisées sur 2 jours sous le signe Sfax, pôle d'investissement durable, en mémoire de feu. Docteur et député Nebi Thebet prenant la parole, Boudelbel a rendu hommage au défunt et ancien président de la commission parlementaire de la santé, affirmant que cette manifestation représente un geste de fidélité et de reconnaissance envers sa mémoire. Dans l'actualité internationale, le Moyen-Orient reste au cœur de l'actualité internationale avec une double pression militaire et diplomatique autour de l'Iran et du Liban. Les États-Unis affirment vouloir accentuer l'asphyxie économique de l'Iran au moment où Téhéran met Washington face à 2 options, accepter un accord jugé défavorable ou s'engager dans une opération militaire qualifiée d'impossible. Donald Trump a indiqué qu'il allait examiner un plan iranien transmis via le Pakistan, tout en exprimant déjà des réserves sur son acceptabilité sur le terrain. La tension reste également vive au Liban. Israël a mené de nouvelles frappes dans le sud du pays, faisant au moins 3 morts et a ordonné de nouvelles évacuations dans des localités situées au-delà de la zone qu'il contrôle. Cette escalade intervient malgré un cessez-le-feu fragile avec le Hezbollah. Dans ce contexte régional très tendu, Israël renforce aussi ses capacités militaires avec l'acquisition de 2 nouveaux escadrons d'avions, 2 combats américains. Sur le plan économique, l'OPEP maintient sa ligne et augmente ses quotas de production pour le mois de juin, sans commenter le départ des Émirats arabes unis du groupe. Une décision qui vise surtout à afficher la continuité et la stabilité de l'alliance pétrolière. Sport, Fels Fergeni confirme encore son rang sur la scène internationale. Le sabreur tunisien a décroché ce dimanche la médaille de bronze du Grand Prix d'Incheon en Corée du Sud. Le vice-champion olympique 2024 a réalisé un parcours solide avant de s'arrêter en demi-finale face au Français Patrice Sébastien. Avant cela, Fergeni avait enchaîné plusieurs victoires, notamment contre des adversaires ouzbeks, américains, français et russes. Cette nouvelle médaille vient confirmer la régularité du champion tunisien dans les grands rendez-vous internationaux du sabre. Football, le club africain consolide sa place de leader en Ligue 1. Les Rouges et Blancs se sont imposés ce dimanche face au Stade tunisien, 2-0 au Stade de Rades lors des premiers matchs de la 28e journée. Le club sportif sfaxien a également signé une victoire importante à domicile en battant l'Olympique de Béja sur le même score, 2-0. De son côté, la jeunesse sportive carouanaise s'est imposée à Guebes face à l'Avenir sportif de Guebes, tandis que l'Avenir sportif de Soliman a ramené une précieuse victoire de Benguerden, 1-0. Au classement provisoire, le club africain reste en tête avec 62 points devant l'Espérance sportive de Tunis, deuxième avec 57 points et qui jouera lundi face à la jeunesse sportive de l'Omran. Le club sportif sfaxien suit à la troisième place avec 56 points. La météo à la fin de cette édition, la nuit ne sera pas vraiment froide, mais elle ne sera pas totalement tranquille non plus. Ce dimanche soir, le ciel restera partiellement nuageux sur la plupart des régions. Le point à surveiller, c'est surtout le vent. Il soufflera du sud sur le nord et le centre du pays et de l'est sur le sud. Un vent généralement faible à modéré à l'intérieur des régions, mais plus marqué près des côtes où il deviendra relativement fort. En mer, la prudence reste donc de mise. Elle sera agitée à très agitée. Côté température, l'ambiance restera assez douce pour une nuit de mai avec des valeurs généralement comprises entre 16 et 20 degrés, tandis que les hauteurs connaîtront une fraîcheur plus nette autour de 14 degrés. Avant de vous quitter, je vous rappelle les principales informations de ce journal. La Foire internationale de livres de Tunis clôture sa 40e édition entre passion pour la lecture et défis organisationnels. Dans le monde, entre blocus économique et menaces militaires, le bras de fer entre Washington et Téhéran se durcit. Football, la 28e journée sourit au club africain. Le club de Bébéjdid confirme son leadership et le CSS revient fort dans la course au podium. Escrime, nouvelle médaille pour Fels Fergeni. Le sabreur tunisien monte sur le podium en Corée du Sud. Ainsi s'achève notre édition. Merci de l'avoir suivi. Merci à Faisal Hleli pour sa précieuse collaboration technique. La rédaction vous donne rendez-vous à 20h pour un flash d'actualité. 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
2: 20h sur les ondes de RTCI, le flash de l'actualité. Bonsoir, Loïc de Tambe. Ce dimanche au Parc des Expositions du Crin, marquant ainsi la fin de la 40e édition de la Foire internationale du livre de Tunis. Les visiteurs ont pu découvrir en 10 jours les dernières parutions dans les domaines de la culture, de la pensée, de la philosophie, de l'histoire, de la critique ainsi que de nombreuses études dans diverses disciplines. Cette édition organisée du 23 au 3 mai avec l'Indonésie pour invité d'honneur a réuni les éditeurs de plus de 35 pays qui ont proposé aux lecteurs plus de 148 000 titres dans différentes langues. La foire a été marquée par une forte affluence et plus particulièrement durant les week-ends et les jours fériés. La Tunisie bénéficie désormais d'un accès douanier préférentiel au marché chinois. La Chine a entamé l'application d'une exonération douanière totale sur les marchandises en provenance de 53 pays africains avec lesquels elle entretient des relations diplomatiques, dont la Tunisie. Cette mesure vise à renforcer les échanges commerciaux entre Pékin et le continent africain. Les propriétaires de motocyclettes confrontés au refus des compagnies d'assurance pourraient bientôt disposer de nouvelles solutions. La ministre des Finances, Meshket Salmakhaldi, a annoncé une série de mesures destinées à régler le problème du refus d'assurance des motocyclettes, notamment celles dont la cylindrée dépasse 50 cm. Dans l'actualité internationale, le Moyen-Orient reste au cœur de l'actualité internationale avec une double pression militaire et diplomatique autour de l'Iran et du Liban. Les États-Unis affirment vouloir accentuer l'asphyxie économique de l'Iran au moment où Téhéran met Washington face à deux options, accepter un accord jugé défavorable ou s'engager dans une opération militaire qualifiée d'impossible. Sport, Fels Fergeny confirme encore son rang sur la scène internationale. Le sabreur tunisien a décroché ce dimanche la médaille de bronze du Grand Prix en Corée du Sud. Le vice-champion olympique 2024 a réalisé un parcours solide avant de s'arrêter en demi-finale face au Français Patrice Sébastien. Football, le club africain consolide sa place de leader en Ligue 1. Les Rouges et Blancs se sont imposés ce dimanche face au stade tunisien, 2-0 au stade de Rhades lors des premiers matchs de la 28e journée. Et voilà la fin de ce flash. Prochain rendez-vous avec l'actualité à 7h.
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21h passées de 6 minutes sur les ondes de Radio Tunisie Internationale. Mesdames, Mesdemoiselles, Messieurs, bonsoir. Bienvenue dans cette Acid Night du 3 mai 2026. Très heureux de vous retrouver. Ça fait quelques temps qu'on s'était pas parlé et qu'on s'était pas retrouvé. Ça fait quelques temps qu'on s'était pas retrouvé comme ça, les yeux dans les yeux, sans pouvoir s'adresser la parole, sans pouvoir se parler, sans pouvoir s'entendre, se comprendre. Mais que se passe-t-il entre nous? Pourquoi est-ce que je ne t'ai pas retrouvé depuis si longtemps? Bref, je suis très content de vous retrouver ce soir. Beaucoup de bonne musique, beaucoup de sons ce soir en compagnie de Faisal Ali côté technique, Emine Babachir côté micro, on est ensemble. Et en musique en direct du studio 10 de l'établissement de la radio tunisienne jusqu'à nouvel ordre. On vous tiendra au courant dès qu'on passera dans le nouveau studio 1. On vous le dira. Alors, je vous dis pas, il y a beaucoup de surprises, beaucoup de très belles choses. Il y a même la musique qui passe en direct dans le couloir pendant que nous, on passe la musique dans le studio. Oui, oui, tout à fait. C'est aussi sympathique que ça. Mais en attendant, on est là. On est très heureux de vous retrouver dans ce studio vintage. Ça fait quelques mois, ça va faire un an déjà qu'on est là. Peut-être, un peu plus, un peu moins, depuis l'été dernier en tout cas, quasiment depuis l'été dernier. Beaucoup de nouveautés pour ce soir, parce que voilà, on a laissé s'accumuler quelques nouveautés au fil des semaines qu'on n'a pas eu le temps de vous présenter, ou alors qu'on vous a présenté à l'occasion de playlist, mais qu'on n'a pas eu la chance de vous présenter en live, et on va en reparler ce soir. Mais on va commencer tout de suite avec deux extraits du dernier album de Muse. L'album s'appelle The Wow Signal, ça s'appelle Be With You, suivi de Cryogen. Bienvenue à toutes et à tous.

C'est le dernier single extrait de l'album de Muse, on a écouté deux à l'instant. Alors cet album est à paraître le 26 juin prochain. L'album s'appelle The Wow Signal, c'est inspiré évidemment du signal Wow, c'est un signal qui a été capté par les télescopes en 1977, qui venait un signal qui venait de l'espace et qui était si puissant et si particulier dans sa fréquence et dans son son que ça a été appelé le Wow Signal. Et cet album, ce sera le 10e album du groupe britannique, du petit groupe de Matthew Bellamy. On verra ce que ça donnera, en espérant que ce soit un tout petit peu dans un style moins pathétique peut-être que The Will of the People, l'album précédent. Vous vous en souvenez, on l'avait présenté lors de sa parution, on avait dit que on n'écouterait plus d'autres morceaux de cet album. Voilà, on l'a écouté pour l'art, pour le présenter, parce qu'il valait la peine d'être présenté, mais que voilà, Matthew Bellamy était tombé dans un délire tellement paranoïaque qu'il ne valait plus la peine d'être suivi. En attendant, pour l'instant, cet album, The Wow Signal, semble être prometteur dans ses, dans ses singles, et on verra ce que ça donnera à la parution. Donc, rendez-vous dans 2 mois. 21h passées, 17 minutes sur les ondes RTC, on continue tout de suite avec le dernier single en date de Editor, ça vient d'être présenté. Tom Smith a présenté ce morceau comme étant un secours face à l'angoisse existentielle du monde moderne. Je ne vous fais pas bien dire. On va écouter le titre Call It In. On attend de voir ce que ça donnera dans les prochaines semaines, dans les prochains mois. Donc un album est en préparation de la part de Editors. Et puis juste après, on écoutera Death Cab for Cutie avec Punching the Flowers.

Ça, c'était Death Cab for Cutie, ce qu'on a écouté avec Punching the Flowers, un extrait du dernier album du groupe. L'album s'appelle Built You a Tower, paru il y a. Non, qui va paraître dans quelques semaines. Il est prévu le 5 juin dernier. C'est le single qui est sorti en avril 2026. Built You a Tower, c'est tout simplement le 11e album du groupe Death Cab for Cutie, ce qu'on connaît depuis les années 2000. Vous vous souvenez du titre An Audience with the Pope? Ils ont bien fait un petit bout de chemin depuis et voilà, on attend de voir ce que donnera cet album. On va continuer avec deux extraits du dernier album de The Black Keys, l'album Peaches qui vient tout juste d'être présenté. On va écouter deux morceaux extraits de cet album. On retrouve tout de suite Stop Arguing Over Me suivi de Nobody But You Baby.

Nobody But You Baby, ça c'était The Black Keys qu'on a retrouvé avec un extrait du dernier album Punches, juste avant d'écouter un autre morceau de cet album. Il est 21h37 sur les ondes RTC. On va continuer avec un titre. Alors c'est une réinterprétation d'un vieux titre de Placebo qui nous ramène à 30 années en arrière. Le titre c'est Lady of the Flowers, que l'on retrouve dans sa toute nouvelle version, une version recreated version signée Placebo évidemment. Et puis juste après, on écoutera Kerala Dust avec Fever.

Ça, c'était Carlados qu'on écoutait avec Fever. On reparlera de ce morceau. On reparlera de Carlados. Ce morceau Fever qui est donc extrait de son dernier album. Tout simplement, c'est un morceau qui a été présenté en live depuis l'année dernière et qui vient d'être présenté dans sa version. Pardon, dans sa version album, dans sa version enregistrée en studio. Donc les fans connaissent depuis quelques mois déjà, mais ça vient tout juste de sortir. Probablement un album sera présenté dans quelques temps sous le nom de Fever, puisque c'est un single, c'est un EP qui vient d'être présenté. On va continuer tout de suite avec The Waterboys. Ça, c'est un titre qui nous ramène à des années en arrière, c'était les années 60, 70 peut-être. On va retrouver le titre We Will Not Be Lovers. Et puis juste après, on écoute Arcade Fire avec Open Your Heart. Open Your Heart and Go Home, c'est ça? Trying, pardon. Et c'est dans une nouvelle version qui a été présentée avec un nouveau clip aussi que je vous invite à découvrir sur les différents sites de streaming vidéo si vous en avez l'occasion. Donc, We Will Not Be Lovers, Stay the Waterboy, suivi de Arcade Fire avec Open Your Heart or Die Trying Director's Cut. Nouvelle version du clip de ce titre des Canadiens de Arcade Fire.

Bon, allez, après Arcade Fire, avec cette petite version reprise, remixée, remasterisée du morceau Open Your Eyes, Open Your Heart or Die Trying, on va retrouver tout de suite Damien Lewis qu'on écoute dans King. Juste après, on retrouvera Clang Phonics avec This Is a Song for the Quiet Ones.

Donc, ça c'était Clankphonics qu'on a écouté avec This is a Song for the Quiet Ones. On va continuer tout de suite avec Archive. Ils viennent de sortir la version étendue, la version deluxe, comme ils l'appellent eux, de leur dernier album, l'album Glass Mind. Et on y retrouve notamment le live orchestral enregistré avec la Radio Heinz en Autriche, Radio 4 également, et puis des versions remixées des titres de leur album. On va notamment en découvrir deux ce soir. Wake Up Strange avec Matthew Herbert et City Walls remixé par Pie Corner.

Ça, c'était Tricky qu'on a écouté avec la voix de Marta Zlakowska sur Out of Place. On retrouve juste après Marta, toute seule, avec un extrait de son album, sur lequel une participation évidemment de Tricky sur Leave the Lights, toujours produit par le label de Tricky, False Idols, où on avait suivi ensemble. Souvenez-vous, ce lancement de False Idols, c'était il y a 5 ans, peut-être 6 ans, je ne sais plus. Tellement de choses se sont passées entre-temps. Puis Tricky qui continue à faire son petit bonhomme de chemin. On aimerait bien le revoir aussi avec Massive Attack. On va retrouver Massive Attack tout à l'heure, hein, avec Tom Waits. Ça aurait été bien qu'à la place de Tom Waits, on retrouve par exemple la voix de Tricky. Ça aurait parfaitement fonctionné sur Tits Boots Underground. Mais bon, bref, on n'est pas là pour réinventer la roue tout de suite. Donc on écoute Marta avec Leave the Lights et la participation de Tricky. Juste avant, on écoutera. Juste après, on retrouvera Mixa, M-I-X-A, sur Absolution et Traff sur Dissociation.

Ça, c'était Traff qu'on a écouté avec Dissociété. Juste avant, on a écouté Mixa avec Absolution. Coup de cœur absolu, hein, le Absolution de Mixa. Je vais essayer de creuser un peu plus du côté de ce groupe, Mixa, et du côté de leur sonorité, parce que franchement, si tout ce qui sort ressemble à ce qu'on a écouté tout à l'heure, alors il risque d'y avoir un potentiel assez monstrueux sur ce groupe. On va continuer, 22h passées de 41 minutes sur les ondes de RTC. On va rebaisser lentement et sûrement le rythme de cette émission. On retrouve tout de suite Beacon avec Harm, ce sera suivi de Estero avec Breath from Another.

titre souvenir qui nous ramène à l'année 1998, signé Estero. Estero, c'est un groupe des années 90, un groupe, l'un des premiers groupes de trip-hop. Elle, c'est Estero, elle est canadienne, et le duo était composé de donc la chanteuse canadienne Estero avec le producteur Martin McKinney. On a retrouvé un extrait du premier album du groupe, c'était l'album Breath from Another, et le titre c'était Breath from Another. Il est 22h passées de 52 minutes sur les ondes RTC. On va continuer comme ça sur cette lancée avec tout de suite Baxter Bax. On va rester dans les titres un peu souvenirs. On écoute tout de suite Baxter Bax avec Love Again. Ce sera suivi de Poison Girlfriend avec Hardly Ever Smile Without You.

Si vous trouvez qu'il y a un petit air jazzy, un petit air de Nujabes, un petit air de Japon, alors vous avez parfaitement raison, c'est Poison Girl Friend qu'on a écouté à l'instant, titre qui nous vient justement du Japon avec ce projet qui date du début des années 90. Ça, c'est le projet musical de Noriko Sekiguchi et c'était en 1992 que ce titre a été présenté. Le titre c'est Hardly Ever Smile Without You et c'est extrait de l'album Melting Moments, premier album de ce groupe, de ce groupe, est-ce qu'on peut appeler ça un groupe ou pas, puisque c'est une chanteuse qui a créé ça avec ses amis, mais qui est restée elle-même la base de ce projet, voilà, on va dire de ce projet, Poison Girlfriend. Oui, ça remonte quand même un peu, 1992, c'est presque la période de Unfinished Sympathy et de l'album Blue Lines de Massive Attack, voilà. 23h passées, 3 minutes sur les ondes de RTCI, on va continuer, on retrouve tout de suite avec un extrait de l'album Never Let Me Go de Placebo. On retrouve Went Missing juste après. On écoute Color Ray avec Ultraviolet Willows.

Ça, c'était Colorray qu'on a écouté à l'instant avec Ultraviolet Willow. Il est 23h11 minutes. On va reprendre maintenant avec des choses plus récentes. Notamment, je vous avais promis du Massive Attack. Ça sera pour tout à l'heure. Il y aura aussi le dernier titre de Dead Can Dance. Il y aura Ghostly Kisses, Snow Patrol. Et d'autres petites nouveautés encore. Donc, on revient un peu à notre époque contemporaine. Et on revient tout de suite avec Caudaline qu'on écoute dans We Were Only Young. Ce sera suivi de Quoon qu'on écoute dans White Angels.

Ça, c'est cool qu'on a écouté avec Live Angels, un titre qui nous ramène à l'année 2024 et un très très beau morceau. Je pense que Kuhn, ça fait quelques temps déjà qu'on les suit, ça fait disons quelques mois, un an à peu près depuis que j'ai découvert la première fois un titre signé Kuhn, et chaque nouvelle découverte, chaque titre est une réussite, franchement. Ils ont un son qui est très intéressant. C'est un petit groupe, hein, un petit groupe français. Ils ont d'ailleurs fait la première partie de la tournée de Kyo pour le comeback de Kyo. Oui, Kyo, vous qui étiez adolescent à l'époque, vous avez dû écouter La Dernière Danse ou d'autres choses encore. Bref, Kuhn, un son que l'on suit, que l'on continuera à suivre et qu'on continuera à vous faire découvrir dans cette émission au fur et à mesure des semaines et des parutions. Mais tout de suite, on va retrouver deux valeurs sûres qu'on est heureux de retrouver Massive Attack. Tout d'abord avec un album, des titres qui ont été annoncés pour l'année 2026, et ils ont annoncé que ces titres allaient être publiés sur toutes les plateformes, à part le numéro 1 mondial du streaming musical qui est Spotify. Puisque Massive Attack a décidé de boycotter ce média-là pour les agissements de son fondateur Daniel Ek, pour les investissements de son fondateur Daniel Ek, même si la plateforme a dit que les investissements du fondateur ne concernaient pas l'entreprise et que l'entreprise était une entreprise responsable, etc., etc., etc. Sauf que pour Massive Attack et pour beaucoup d'autres artistes encore, c'est une bonne raison plutôt de se désengager de la plateforme. Massive Attack qui a présenté donc il y a 2 semaines un nouveau single accompagné de Tom Waits. Donc deux monstres sacrés qui sont là ensemble pour parler de la guerre, pour parler de ce qui se passe aujourd'hui, de ce monde qui rentre droit dans un mur en 2026, avec des conflits qui sont ouverts un peu partout, avec une politique que plus personne ne comprend, avec des conflits que plus personne ne comprend, et avec des leaderships qui sont complètement à l'opposé des populations qui ne font que subir les conséquences de la folie, de ce qui se passe dans ce monde. Ça s'appelle Boots on the Ground, un clip magnifique à regarder. Si vous avez l'occasion de jeter un œil sur les plateformes de streaming vidéo, sinon, contentez-vous de la voix poignante de Tom Waits sur ce Boots on the Ground. Et puis juste après, on retrouvera Dead Can Dance avec Death Cults.

ça, c'était Death Can Dance qu'on écoutait avec Death Cult. On va suivre de très près la parution de ce nouvel album de Death Can Dance. Ça, c'est le dernier titre en date et j'ai trouvé ça particulièrement réussi. D'ailleurs, c'est pour ça que je l'ai mis en troisième partie de cette émission. On va continuer tout de suite. On écoute Apparat avec Bad Kingdom dans la Lulu's version. Alors ça, c'est sur une BO, mais il faut que je me souvienne, c'est laquelle BO déjà. Dès que je retrouverai ça, je vous le dirai. Et puis juste après, on retrouvera Strangers, dernier titre en date signé Ghostly Kisses.

Ça, c'était Ghostly Kiss, c'est ce qu'on a écouté avec leur dernier titre en date, dernier single en date qui vient d'être présenté la semaine dernière. On va continuer tout de suite avec deux derniers morceaux. Non, pas deux derniers morceaux. On va écouter, continuer avec deux morceaux. Le single de Snow Patrol, The Only Noise, ce sera suivi de Tricky and Martha. Tricky and Martha qu'on a déjà écouté durant la deuxième heure de cette émission, mais cette fois-ci sur un titre beaucoup plus doux. Ce sera She Dance Too.

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Ça, c'était Tricky and Marta She Danced. Juste avant, c'était Snow Patrol avec une réédition donc, de leur album Eyes Open pour son 20e anniversaire, puisque l'album est sorti le 1er mai 2006 et ils ressortent une version remasterisée et rénovée, nettoyée, un peu revue à la sauce 2026 de cet album Eyes Open, qui était quand même leur 4e album déjà à l'époque. 23h passées de 48 minutes sur les ondes de RTCI. Un grand merci à Faisal Ali pour sa collaboration technique. Un grand merci à vous tous qui étiez dans notre compagnie depuis 21h ce soir. C'était la Seed Night. On se retrouve la semaine prochaine si tout va bien, même heure, même sujet, même fréquence, même planète. D'ici là, je vous laisse tout d'abord avec Moby, avec Ever Loving dans sa version de l'album Reprise. Ensuite, on écoutera Guillaume Poncelet avec Yakimo, et puis si on a le temps, on retrouvera un tout petit peu de Federico Albanese en live. Je vous souhaite une très très bonne fin de soirée écoute de RCC, une très très bonne semaine, et à la semaine prochaine. Bye bye.

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